C'était un extrait de l'opérette Le Baron de Cigane que Johann Strauss composa en 1885. Une histoire de cœur en Hongrie, une histoire de trésor, de tziganes, de soldats, le tout au temps de l'Empire austro-hongrois. Bref, tous les ingrédients de ce qui allait devenir l'archétype de l'opérette viennoise. Restons dans ces rythmes hongrois pleins de fougue, mais aussi remplis de cette douce langueur de ce peuple hongrois. Aymeric Kallmann composa en 1915 une opérette qu'il intitula « Princesse Xarthas ». Je vous propose cet extrait.

Princesse Xarthas, un extrait de cette opérette composée en 1915 par ce Hongrois d'origine, Imrik Kalman. Pour la petite histoire, ce fut l'élève de Béla Bartók. Il dut renoncer à sa carrière de pianiste virtuose à cause d'un rhumatisme à la main. En 1933, il émigra aux États-Unis.

L'opérette viennoise reste indissociable d'un empire austro-hongrois, achevant sa décomposition dans un feu d'artifice théâtral et musical. Cette opérette, Princesse Xardas, en est l'une des dernières réminiscences.

0: C'était Princesse Xarthas, extrait de l'opérette d'Emeric Kallmann, l'une des dernières opérettes viennoises.
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0: D'une revue dans les années 1931, un producteur voulut en faire une opérette. Il intégra des mélodies de Robert Stolz, celui que je considère comme le dernier maître de la musique viennoise. Il intégra aussi cette chanson connue, la fameuse chanson de Célestin. Le tout mélangé, cela donna naissance à ce qui est devenu un vrai phénomène musical, l'auberge du Cheval Blanc. C'est André Rieu qui nous fait revivre cette très très belle opérette.

L'Auberge du Cheval Blanc, des extraits que nous interprétait le grand, très grand orchestre d'André Rieu. Cette opérette détient un record. Elle fut traduite en 30 langues, jouée de 1931 à 1933 près de 416 fois à Berlin, 700 fois à Vienne. Le Cheval Blanc aura galopé près de 2 millions de fois sur les scènes de tous les théâtres du monde. Cette opérette fut porté à l'écran en 1935. Revenons maintenant à l'âge d'or de cette opérette viennoise, c'est-à-dire à la fin du XIXe siècle avec celui qui fut le successeur de Johann Strauss, Karl Mielhöcker. Un compositeur pratiquement délaissé de nos jours, il composa cette opérette Gasparone en 1885. C'est l'exceptionnel ancienne harmonie de l'armée du peuple de l'ancienne Allemagne de l'Est qui nous l'interprète.

C'était l'harmonie du peuple de cette ex-Allemagne de l'Est, une harmonie fantastique dont il ne nous reste maintenant plus que les enregistrements. Elle nous interprétait cet extrait de l'opérette de Karl Mielhöcker, Gasparone. Karl Mielhöcker fit partie avec Johann Strauss et Franz von Suppé de l'époque de cet âge d'or de l'opérette viennoise, une période qui s'étendit de 1860 à 1900.

Joyeux paysan, c'était un très court extrait de cette opérette de style viennois composée par Leo Fall, compositeur tchèque dans cette première moitié du XXe siècle. C'était l'orchestre Promenade de Berlin qui nous l'interprétait.

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2: Aristarque. C'est un nom d'origine grecque qui combine deux mots que nous connaissons finalement, celui qui a donné les aristos ou les aristocrates, donc des personnages qui sont importants, et puis arché ou archos plus exactement, celui qui est le chef, donc c'est un chef des dignitaires en quelque sorte. Ce personnage dont la Bible nous parle est un grand voyageur. Il est originaire de la ville de Macédoine qui s'appelle Thessalonique, donc au nord de la Grèce. C'est un grand port, c'est une ville très importante encore aujourd'hui. Et à l'époque, c'était la capitale de cette province de Macédoine. C'est dans cette ville que l'apôtre Paul, au cours de son deuxième grand voyage missionnaire, est arrivé à prêcher l'évangile et qu'il a été assez maltraité. En fait, des jalousies se sont créées contre lui, on l'a persécuté, chassé de la ville, et il a dû s'enfuir pour continuer sa mission dans la ville de Bérée. Et parmi les gens qui se sont convertis à cette époque, qui ont donc entendu l'évangile et qui ont suivi Paul, il y a justement cet Aristarque. Et Aristarque, curieusement, on va le trouver dans plusieurs étapes de l'histoire et donc des voyages de Paul. On va le retrouver un peu plus tard à Éphèse, lorsque dans son troisième voyage, l'apôtre Paul visitera la grande ville d'Éphèse, où il avait fait un bref séjour à la fin de son deuxième voyage, eh bien Aristarque s'y trouve. Et visiblement, il s'y trouve comme un de ses compagnons. Et alors qu'il y avait eu toute une émeute avec les orfèvres de cette ville qui fabriquaient des statuettes en l'honneur d'Artémis, des petits temples, des miniatures du grand temple d'Artémis, et qu'ils avaient l'impression que Paul allait faire péricliter totalement leur commerce, on avait arrêté plusieurs chrétiens qui accompagnaient Paul, sur lesquels on avait réussi à mettre la main. Et parmi eux, il y avait un certain Gaius, mais il y avait aussi Aristarque. Aristarque, prisonnier à Éphèse, à cause de la mission de Paul. Et puis, un peu plus tard, on va se rendre compte que Aristarque est parti d'Éphèse avec Paul et qu'il est allé ensuite jusqu'à Jérusalem. L'un des grands projets de Paul était d'apporter de l'argent pour aider les chrétiens qui se trouvaient en Palestine et dans la région de Jérusalem. Ils avaient été victimes de différents drames, des situations difficiles sur le plan économique, famine, sécheresse. Et donc, d'un peu partout, il avait fait une collecte de fonds pour la transporter là-bas. Et il ne voulait pas faire le voyage seul, parce que c'était des périls supplémentaires que d'être convoyeur de fonds. Ceux qui le font aujourd'hui le savent très bien. Eh bien, il avait pris quelques compagnons avec lui et Aristarque était l'un d'entre eux qui a fait ce voyage. Et mal lui en a pris, parce que si Paul a été arrêté à Jérusalem, puis jugé par les autorités juives, puis par les autorités romaines, eh bien, Aristarque a été avec lui embarqué dans cette affaire et on le trouve prisonnier à Césarée et après ça, transporté avec Paul jusqu'à Rome, alors que Paul en avait appelé au jugement de l'empereur, et il va faire ce grand voyage mouvementé qui va, entre autres, connaître un grand naufrage avec échouage du bateau sur l'île de Malte et enfin arriver à Rome. Eh bien, Aristarque a vécu tout ça aux côtés de Paul. Donc, un grand voyageur qui a accompagné Paul et qui a consacré sa vie, malgré les périls que ça représentait, en tout cas deux fois emprisonné, eh bien, c'est un de ces chrétiens du 1er siècle qu'on connaît mal, mais qui pourtant ont eu une influence importante dans la vie de la première église chrétienne. Alors, si vous voulez retrouver Aristarque, eh bien, vous retrouvez sa mention dans les chapitres 19 et 20 du livre des Actes, dans le chapitre 27. Et donc, c'est là que vous retrouverez ces bribes d'histoire de ce personnage.
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5: Ce mois de septembre marque les 25 ans des attentats du 11 septembre 2001. À cette occasion, une étude réalisée par l'IFOP pour l'Observatoire B2V des mémoires s'est intéressée à ce qu'il reste aujourd'hui de cet événement dans la mémoire des Français. Et le souvenir est toujours bien là. Lorsqu'on demande aux Français quels sont les événements internationaux les plus importants depuis l'an 2000, le 11 septembre arrive en deuxième position, cité par 40% d'entre eux. Seule la pandémie de Covid-19 fait davantage. Mais il y a un chiffre encore plus étonnant. 36% des 18-24 ans citent eux aussi le 11 septembre parmi les événements majeurs de ce début de siècle. Avec une particularité assez évidente, ils n'étaient pas nés. Ils n'ont jamais vu les tours s'effondrer en direct. Ils ne se souviennent pas de la sidération de cette journée. Et pourtant, cet événement appartient aussi à leur histoire. L'étude nous explique pourquoi. Chez ces jeunes, la mémoire du 11 septembre leur a d'abord été transmise par l'école et par leur entourage. Voilà qui nous rappelle une chose essentielle. Notre histoire ne commence pas le jour de notre naissance. Nous sommes tous les héritiers d'un passé que nous n'avons pas choisi. Et parmi les héritages qui ont profondément façonné notre société, il y a aussi notre héritage judéo-chrétien. Même dans une société largement sécularisée, il continue d'imprégner notre manière de considérer l'être humain, sa dignité, notre responsabilité envers les plus fragiles, le pardon, la justice ou encore l'espérance. Tu aimeras ton prochain comme toi-même. Quelques mots venus de la Bible, vieux de plusieurs millénaires et pourtant d'une étonnante actualité. Ils changent notre regard sur celui qui ne nous ressemble pas. Ils nous rappellent que la valeur d'une personne ne dépend ni de son utilité, ni de sa réussite, ni de sa richesse. Ils nous obligent à regarder le plus fragile non comme un poids, mais comme notre prochain. Ils opposent le pardon à l'engrenage de la vengeance. Et lorsque tout semble perdu, ils nous invitent encore à croire qu'un recommencement est possible. Voilà ce que peut faire un héritage lorsqu'il reste vivant. Il ne nous enferme pas dans le passé. Il nous donne des repères pour vivre le présent. À une époque où nous cherchons beaucoup ce qui nous divise, nous gagnerions sans doute à nous souvenir aussi de ce qui nous a été transmis. Car recevoir un héritage ne consiste pas simplement à le conserver, c'est choisir de le faire vivre.
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1: Il suffit d'une minute. Dominique avec vous. À quelle famille d'insectes appartiennent les abeilles? Qui a mis le troisième but du deuxième match de la première Coupe du Monde?

monde. Qu'a dit Napoléon en voyant Sainte-Hélène ? À la radio, à la télévision, les jeux mettent à l'épreuve les connaissances des concurrents. Et il y a des gens qui savent tout, qui se souviennent de tout, c'est incroyable. Naturellement, on peut dire que toutes les réponses se trouvent dans les dictionnaires, dans les livres, et que les livres et les dictionnaires seront toujours et encore les plus forts, c'est vrai. Une encyclopédie en sait plus que le meilleur des maîtres. Une petite bibliothèque en sait davantage que le plus grand des médecins. Seulement voilà, le dictionnaire ne fait pas l'école, et les livres n'opèrent aucun malade. Les bibliothèques savent tout, mais n'en font rien. Jésus a dit « Vous êtes heureux, vous qui savez ces choses ». Jusque-là, ça pourrait aussi convenir pour un dictionnaire. Mais il a ajouté « Pourvu que vous les mettiez en pratique ». Mettre en pratique, ça, c'est notre privilège d'homme.

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2: À propos, savez-vous comment encourager le soft skill de la collaboration chez votre enfant ? Collaborer, c'est participer à un travail avec une ou plusieurs personnes pour aboutir à une œuvre commune. Ainsi, la collaboration se vit à plusieurs et met l'individu en relation, en dialogue, en partenariat. On devine très facilement les compétences sous-jacentes, capacité à écouter, capacité à formuler ses propres idées, avis, capacité à mener, mais également à suivre, capacité à faire des concessions. Cette compétence comportementale est essentielle au vivre ensemble, au travail comme dans le sport, bref, partout. Aider l'enfant et le jeune à le développer est important. Cela peut se faire par le biais du jeu, bien sûr, jeu de société, sport collectif, mais ce peut être aussi un chantier partagé, un travail artistique commun où chacun exprime et collabore. Le résultat final demeure la plus belle récompense, les rires et les joies partagées, les meilleurs souvenirs. Pour autant, ce sera aussi des occasions de tester sa patience, sa capacité à se faire comprendre, à aller au rythme de moins compétents, à jouir du savoir-faire et savoir-être d'un autre. Bref, vous comprenez tous les bénéfices d'un chantier collaboratif. Offrir ce type d'expérience régulièrement au sein de la famille, de l'école, du groupe est essentiel. Car c'est également le temps de renforcer les liens et de construire une histoire commune. C'est l'occasion de sortir de son individualité pour entrer dans un groupe également. Et lorsque l'on est timide, l'action commune vient aider à entrer en contact. Pour cela, le meneur doit aider chacun à trouver sa place. Pour lui, il faudra parfois se tenir à l'écart discret observateur afin de laisser la mayonnaise prendre sans trop forcer. La collaboration est un bon apprentissage qui se vit à toute tâche, tout ensemble et sans pression, puisque chacun apporte ce qu'il est, ce qu'il a de meilleur au service du groupe. L'union fait la force.
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Je viens de le faire et franchement, comme à chaque fois, je me suis fait procrastiner, c'est bien, mais c'est très fatigant. Ça m'a pris 5 minutes et voilà, ce boulot est fini. Alors ça fait des mois que j'en dors plus la nuit. Alors cette fois c'est décidé, je me ferai plus attraper la prochaine fois. Promis juré, je m'y mets tout de suite. D'ailleurs je viens de me rappeler, il faut que j'écrive à Dédé. Mais là je suis vraiment fatigué, alors j'hésite.

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2: L'essentiel de l'actualité, le pape Léon XIV a célébré ce samedi une messe géante, place de la Concorde à Paris, devant 700 000 fidèles. Il poursuivra ce dimanche son déplacement en France avec une étape à Lourdes dans les Hautes-Pyrénées, où il rencontrera entre autres des victimes de violences sexuelles. Il achèvera ensuite son séjour lundi en se rendant à Metz. Des marches pour le climat étaient organisées partout en France ce samedi, comme à Paris, Lyon, Marseille, Toulouse, Bordeaux ou encore Rennes. Objectif, réclamer un plan d'urgence face au réchauffement climatique. À Clermont-Ferrand, un automobiliste a foncé dans la foule durant la manifestation, faisant 4 blessés. Il a été interpellé, la piste terroriste est écartée. Des milliers de personnes ont manifesté ce samedi à Madrid contre la gestion de la crise migratoire à Ceuta par le gouvernement espagnol. Les participants accusent l'exécutif de ne pas protéger les frontières et réclament des élections anticipées. Et puis Munich pourrait accueillir de nouveau les Jeux Olympiques plus de 60 ans après l'édition de 1972. Le comité olympique allemand a retenu ce samedi la candidature de la ville pour viser les JO d'été 2036, 2040 ou 2044 plutôt que Cologne. Le dossier va maintenant être présenté au CIO qui doit faire une sélection en 2027 avant une décision finale prévue en 2029.

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1: L'établissement français du sang Grand Est organise à travers toute la région les collectes de sang. C'est également le cas sur le département des Vosges. Et pour en parler, nous sommes en compagnie d'Olivier Durat, chargé de communication institutionnelle et relations presse auprès de l'établissement français du sang Grand Est. Et avec vous, nous allons faire le point dans quelques instants sur ces collectes programmées pour ce mois d'octobre. Avant cela, octobre, c'est un mois qui est symboliquement connu pour Octobre Rose, le mois de sensibilisation au dépistage organisé du cancer du sein. Est-ce que l'établissement français du sang a une façon de participer aussi autour des cancers, autour de cette thématique d'Octobre Rose ?
2: Oui, tout à fait. Depuis quelques années, on s'associe à Octobre Rose avec nos visuels d'invitation aux dons concernant nos différentes collectes également. Pour nous, ça a vraiment un sens important dans la mesure où on participe largement aux soins des malades atteints de cancer. Car il faut savoir qu'il y a à peu près un tiers des produits sanguins qui vont aux malades atteints de cancer. Donc ça se passe concrètement. On a par exemple les personnes qui subissent des chimiothérapies. Il y a besoin de leur apporter un peu plus de plaquettes parce qu'il y a une destruction des cellules sanguines. Et puis il y a aussi les malades qui sont atteints de leucémie. Donc il y a besoin aussi de concentrer de globules rouges. Donc c'est très important donc de se mobiliser. Et là on voit concrètement l'utilité du don qui vont aux malades atteints de cancer. Donc on participe aux soins, on participe à la survie, au confort de ces malades malheureusement atteints par ces terribles maladies.
1: Et donc c'est important de participer aussi au don du sang pour justement apporter son soutien à ces personnes atteintes de ces cancers. Alors on va maintenant rappeler les dates qui sont programmées pour ce mois d'octobre. On commence quand ?
2: Le vendredi 2 octobre, à Saint-Maurice-sur-Moselle, à la salle multi-activité de 16h à 19h30. Le mardi 6 octobre, à Épinal, à Chantraine, à la maison Charles Grandemange. Donc ça, c'est très important, dans la mesure où il y a la fête donc à Épinal. On a un changement, la collecte se fait pas à l'espace court, mais se fait à Chantraine, à la maison Charles Grandemange, de 9h à 13h et de 15h30 à 19h30. Jeudi 8 octobre à Châtenois, à la salle des fêtes, de 16h à 19h30.
1: Et pour toutes les personnes qui souhaitent en savoir davantage sur ce don du sang, comment participer, venir à ces collectes, il y a évidemment un site internet, mais aussi, vous nous le disiez, une application mobile. Rappelez-nous les détails pour pouvoir retrouver tout cela.
2: Et bien, on vous invite à télécharger l'application Don de sang sur votre téléphone, ou vous pouvez vous rendre également sur notre site internet dondesang.fr.
1: Et je crois qu'il y a aussi un numéro de téléphone national et gratuit pour tout renseignement complémentaire.
2: Le 0800 109 900. Rougemag.
1: Dans sa programmation pour ce début octobre, les Ciné-Palaces accueillent une soirée ciné-échange. Pour en parler aujourd'hui, j'accueille Alexandre Laumont, membre du collectif Vivre Ensemble, qui s'est associé à d'autres acteurs pour porter cette soirée autour d'un film qui s'intitule L'Abandon. On va parler de tout ça et je vous propose de commencer par le commencement, à savoir quels sont ces acteurs qui ont organisé cet événement, qui sont-ils ?
3: Alors les quatre acteurs qui se sont regroupés pour présenter cette soirée sont deux collectifs, le collectif Vivre Ensemble, qui avait été constitué à Épinal en 2015 après les attentats. Et le deuxième collectif, c'est le collectif Laïcité 88, qui travaille en particulier avec la Ligue de l'Enseignement. Et puis, il y a également deux associations, la section d'Épinal d'Amnesty International et puis la section spinalienne de la Ligue des Droits de l'Homme.
1: Donc, ces quatre acteurs se sont réunis autour d'une thématique. Laquelle est-elle ?
3: Alors, la thématique, en fait, c'est de pouvoir échanger après la diffusion du film sur les questions de liberté d'expression, de liberté pédagogique, mais aussi d'avoir une réflexion sur le rôle des réseaux sociaux et de l'enfermement. Et puis, on aimerait aussi, parce que ça arrivera forcément dans le débat, évoquer la question de l'attitude des institutions face à la détresse de Samuel Paty, ce qu'on appelle communément le pas de vague, et cela concerne autant l'éducation nationale, et en tout cas certains de ses acteurs, que les renseignements généraux. Et puis, il y a aussi un point, c'est l'attitude de chacun d'entre nous face à ce genre de situation. Je pense que le film montre assez bien ce que peut être le courage et la lâcheté dans de telles situations.
1: Alors justement, parlons du film qui va être quand même le point d'accroche, le point d'attache pour initier tout cela, L'Abandon.
3: L'Abandon, c'est un film qui traite en fait des 11 derniers jours de la vie de Samuel Paty, à partir du moment où il a fait le cours qui a été un déclencheur pour certains, et jusqu'à son assassinat. Alors le film n'est pas un film qui cherche à horrifier par des images, parce que ce qu'on appelle la mort ou l'assassinat de Samuel Paty, c'est quand même la décapitation d'un homme en pleine rue. C'est beaucoup plus violent que le simple mot assassinat. Non, c'est tout le mécanisme qui s'est emballé autour de Samuel Paty, de son histoire, de ce qui était dit sur les réseaux, et comment cet homme s'est retrouvé seul, hormis quelques acteurs qui l'ont toujours soutenu, et voir aussi comment tous les autres intervenants, tous les autres acteurs autour de lui ont cherché à justifier leur position, et au final, ont laissé cet homme seul dans la rue, quittant le collège, avec dans son sac à dos un marteau pour tenter de se défendre, tellement il avait peur.
1: Il avait quand même cette conscience aussi, on le sait, à l'époque. Eh bien, c'est ce film qu'il sera possible de découvrir. Ça va avoir lieu quand cette soirée, puisque le but, c'est d'échanger après la soirée au Ciné-Palace.
3: Alors, la soirée a lieu vendredi 9 octobre à 20h. 5€ en prix d'entrée pour tout le monde. Et puis, il y aura une courte présentation de chaque acteur, la diffusion du film, et ensuite un échange avec le public sur les thématiques. Alors, nous avons défini une thématique, mais chacun est libre aussi d'exprimer ce qu'il pense, ressent à l'issue de la projection.
1: Eh bien, pour conclure, je vous propose qu'on puisse rappeler à ceux qui nous écoutent où est-ce qu'on peut retrouver tous les renseignements concernant cette soirée.
3: Sur le site internet des Ciné-Palace, vous retrouvez la totalité des informations.
1: Et on rappelle que c'est aussi une soirée qui est en partenariat avec l'association La Boîte à Films.
3: Oui, tout à fait.
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1: Bienvenue dans ce bulletin de météo. On s'intéresse au temps de ce dimanche 27 septembre, c'est le 270e jour de l'année, et on souhaitera une bonne fête au Vincent de Paul. Ce dimanche, le beau temps domine, mais le vent de sud se lève nettement sur l'ensemble des Vosges. Au lever du jour, le ciel est lumineux sur l'ensemble des territoires vosgiens, le soleil règne encore largement tout au long de l'après-midi, quelques nuages s'invitent en soirée, puis durant la nuit de dimanche à lundi en fonction des secteurs. Le point sur les températures, au réveil les minimales s'échelonnent de 10 à 13 degrés selon les zones, au plus chaud les maximales atteignent 24 degrés sur les hauteurs Géromoise et Axertini, puis 26 à 27 degrés dans la plaine et la cité spinalienne. Un mot sur le vent, de secteur sud à sud-ouest, il devient modéré avec des pointes à 40 km/h sur l'ensemble du département. Le lendemain, lundi, le ciel se couvrira en partie, mais la douceur se renforcera encore. On commence par l'état du ciel. La matinée débutera sous un ciel à moitié nuageux sur les trois secteurs. Ce début de grisaille se maintiendra tout au long de la seconde partie de journée et le ciel restera couvert en soirée et durant la nuit suivante, même si des éclaircies sont visibles. Passons aux températures. Au petit matin, les minimales remonteront nettement, entre 15 et 16 degrés partout. L'après-midi, les maximales gagneront 1 à 2 degrés. 27 degrés est annoncé sur toutes les communes vosgiennes. Reste le vent de secteur sud. Il restera modéré avec des pointes à 40 km/h vers Épinal, Xertigny et le Massif. Pour la suite de la semaine, la douceur devrait se prolonger avec des maximales qui pourraient encore atteindre 28 à 29 degrés mercredi. Le vent de sud devrait se renforcer nettement à partir de jeudi avant que la pluie ne puisse gagner le département vendredi. D'ici là, vous pouvez retrouver toute l'information météo en parcourant notre site internet radiocristal.org.
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0: bienvenue dans cette nouvelle émission de notre série consacrée à la thématique de la sexologie, l'étude des comportements des individus et des couples. Et pour ce faire, j'accueille notre invité habituel, Joël Gourrier. Bonjour.
1: Bonjour Kaël.
0: Je rappelle que vous êtes sexologue, thérapeute de couple et psychologue. Et avec vous, nous évoquons depuis ces dernières émissions la thématique justement de la thérapie de couple. On a évoqué différents cas, mais pour en revenir au couple, on expliquait que souvent ça matche mal parce qu'au début, on se laisse prendre par nos émotions, par ce qu'on pense être des sentiments, mais qui sont souvent de l'attirance. Donc on peut plus facilement parler d'émotions que de réels sentiments, qui prennent du temps, finalement, à se mettre en place aussi. Et du coup, le couple part sur de mauvaises bases. Est-ce que dans la thérapie, vous les aidez aussi à revenir à ce moment où tout paraissait si merveilleux pour comprendre où est-ce que ça a cloché, ou est-ce que vous les confrontez directement à la réalité du moment?
1: On peut repartir. Je leur demande toujours de me raconter comment ils se sont rencontrés. Et ce que je demande en individuel, c'est qu'est-ce qui vous a plu chez l'autre? Et qu'est-ce que vous avez l'impression de ne plus retrouver? Et parfois, il y a tellement... C'est-à-dire que on se raconte une histoire quand on tombe amoureux. On se raconte une histoire qui n'est pas forcément la même que celle que l'autre se raconte.
0: Et... qui est finalement notre réalité.
1: C'est notre réalité, c'est notre façon. C'est pas forcément notre réalité, c'est notre façon de voir la réalité.
0: Voilà, de voir la réalité.
1: Et parfois, cette réalité-là, elle peut être mensongère. Donc,
0: Bien sûr. Oui, parce qu'elle est, comment dire, bercée d'illusions où on se dit, ah, c'est l'être parfait, il est merveilleux, c'est celui qu'il me faut ou celle qu'il me
1: faut. Mais il y a des gens, et je me le suis dit aussi, mais on était fait pour se rencontrer. Et puis pourquoi tout d'un coup ça marche plus? Alors, j'avais un prof qui disait, on fait des erreurs de casting.
0: C'est ça.
1: Mais surtout, on croit que ce que l'autre semble nous avoir apporté au début, il va pouvoir le faire sur la longueur. Or, c'est un être humain avec ses faiblesses, avec ses lignes de force. Si on n'aime que les lignes de force et qu'on n'accepte pas les faiblesses, ça va aller pas bien. Alors, je dirais que le grand tort des femmes, c'est de vouloir montrer à l'homme qu'elles aiment qu'elles sont la femme idéale, et pour ça, elles vont tout faire à la maison au début. Elles sont prêtes
0: à tout pour.
1: Et c'est toujours tout propre, les chemises sont repassées, les courses sont faites, il n'y a rien, il n'y a pas un cheveu qui dépasse. Et puis, l'épouse parfaite. Et lui, il s'habitue. C'est très bien. Des fois, il doit se dire, elle en fait trop.
0: Et oui, mais quelque part, c'est... Parce que là, je me mets dans la position de l'homme auquel c'est certainement arrivé aussi, sans que je m'en rende compte. On se dit, ben, puisqu'elle s'épanouit de cette façon-là, puisqu'elle est heureuse comme ça et qu'elle le vit bien, puisqu'elle n'exprime pas de choses négatives, c'est peut-être qu'elle en a aussi besoin. Donc, on n'ose pas forcément venir là où elle semble être bien. Et c'est vrai que, d'une certaine manière, on peut considérer que ça nous arrange bien
1: la personne à qui ça arrive.
0: Bien sûr, puisqu'on en, l'autre en est bénéficiaire.
1: Et parfois, ça dure jusqu'à l'arrivée de l'enfant, du premier enfant. Parce qu'à ce moment-là, la personne, ben, elle ne peut plus en faire autant. Et elle commence à demander le partage. Et là, ça coince. Imaginez, je reçois un couple. Bon, l'enfant est arrivé depuis un moment, elle a 8 ans, la petite. Mais c'est une jeune femme qui travaille en 12 heures à l'hôpital. Quand elle part, elle doit avoir fait les repas pour monsieur et la petite. Et quand elle rentre et que la table n'est pas débarrassée...
0: C'est à elle de débarrasser et de...
1: Et quand je dis à monsieur, mais vous avez mangé, vous ne débarrassez pas? Je suis étonnée. Il me regarde, il me dit, oh, mais ça me dégoûte. Eh bien, moi, j'ai envie de le gifler. J'avoue.
0: Ça peut se comprendre.
1: J'ai envie de le secouer et de lui dire, mais c'est pas votre bonne.
0: Oui, c'est le problème de s'habituer à quelque chose, à un rythme qui n'est pas celui d'une vie normale, puisque finalement, la vraie vie normale commence au moment où l'enfant commence à apparaître dans la famille, finalement.
1: Oui, c'est-à-dire que c'est là que ça peut commencer à poser problème, parce qu'elle est fatiguée, parce que l'enfant lui prend du temps, parce que tout d'un coup, elle découvre qu'elle fait tout et qu'elle n'a plus envie. Enfin, bon, c'est compliqué, c'est vraiment très compliqué. Et l'arrivée dans la parentalité change complètement la donne dans les couples.
0: Bah déjà, j'imagine, d'un point de vue purement physiologique, il faut partager avec un troisième individu qui prend, malgré sa taille,
1: énormément de temps. Et alors, sociologiquement, en plus, on change de place dans la société. D'enfant, on devient parent. Et sans le faire exprès, nos parents deviennent grands-parents. Et tout le système sociologique a bougé d'un cran.
0: Oui.
1: Et c'est insidieux, on ne sait pas qu'on fait ça, mais on le fait.
0: Oui, puis c'est inconscient aussi, parce qu'on devient parent, donc fatalement nos parents deviennent grands-parents, et se comportent aussi comme tels, parce qu'on se rend compte, moi je me rends compte avec mes parents vis-à-vis de mes enfants, qu'ils n'ont pas le même comportement qu'ils ont eu
1: avec
0: eux.
1: Absolument pas. Moi, je me suis rendu compte à quel point, avec mes petits-enfants, j'ai fait des choses que je n'acceptais pas de faire avec ma fille, parce que j'avais moins le temps avec elle. Mmh. Imaginez trois petites filles qui déboulent dans ma vie et qui viennent déjeuner dans mon lit. Petit déjeuner dans mon lit, avec mon accord. Hein? Il y aura des miettes partout, on aura les fesses qui vont nous gratter, mais on adore ce moment-là. Mais avec ma fille, mais il fallait que je la prépare pour aller à l'école, il fallait toujours se dépêcher, il fallait... Tu vas encore être en retard.
0: Oui, la vision est complètement différente.
1: Complètement différente. Moi, quand j'avais mes petites filles, ça voulait dire que j'étais en vacances. Donc,
0: elles aussi.
1: Hein? Et donc, on faisait crier des chamallows dans des bananes, dans un feu de camp. J'avais pas le temps de faire ça avec mon enfant. Quel dommage.
0: Oui, mais quelque part, c'est aussi le rôle des grands-parents. Et c'est pour ça aussi que la société, la famille sociale de l'enfant est importante. Et elle est importante aussi pour le couple, parce que ça peut permettre aussi d'avoir un autre regard sur l'éducation et d'avoir des moments un peu plus détendus. Quoi.
1: Moi, je me suis ingéniée à leur prendre leurs enfants, les trois, très régulièrement pour qu'ils puissent partir en vacances.
0: Eh bien, je connais nombre de parents qui aimeraient avoir une grand-mère aussi entreprenante et active. Joël Gourrier, je vous propose qu'on s'interrompe ici pour cette émission. On n'a pas fini encore sur la thérapie de couple, il reste encore différents éléments à présenter. Mais je vous propose qu'on se retrouve dans une prochaine émission pour poursuivre sur ce sujet. Je vous dis à très bientôt. Et quant à vous qui nous écoutez de l'autre côté de la fréquence, je vous rappelle, ce magazine est à retrouver en podcast sur notre site internet.

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2: Bonjour à toutes et à tous et bienvenue dans la revue santé. Comme chaque semaine, j'ai le plaisir de retrouver le docteur Jean Lindsay. Bonjour.
3: Bonjour Oscar.
2: Merci de nous retrouver. Alors je rappelle que vous effectuez pour nous une véritable veille de l'actualité médicale et scientifique afin de dénicher les dernières découvertes, les études, les avancées qui peuvent nous aider à mieux comprendre notre santé. Et aujourd'hui, docteur Jean Lindsay, nous allons commencer par une rubrique lecture avant de nous intéressé au lien entre amphétamine et maladie de Parkinson. Enfin, nous parlerons d'une maladie extrêmement rare, la fibrodysplasie ossifiante progressive, pour laquelle la recherche vient justement de franchir une nouvelle étape. Alors, docteur Jean Lindsay, pour commencer, une rubrique lecture.
3: Oui, c'est un livre qui s'appelle « Parlez-vous cerveau » de Lionel Nakache et Karine Nakache. Je crois que c'est un livre qu'ils ont écrit en couple. Et c'est publié chez Odile Jacob. Et ça correspond aux chroniques que Lionel Nakache avait fait sur France Inter il y a quelques années. Et alors, ce livre, Parlez-vous cerveau, bah écoutez, c'est l'équivalent de l'apprentissage de l'alphabet quand on veut savoir lire et écrire. Voilà. Donc là, il y a les petits prérequis nécessaires pour s'intéresser aux neurosciences. Et c'est très bien écrit, c'est très clair, c'est très simple. Et vraiment, tout le monde peut comprendre ce qu'explique ce livre. On peut en donner quelques exemples.
2: Oui, rapides, hein. Oui, rapidement.
3: D'abord, les molécules et les cellules du cerveau, le neurone, la glie, les neurotransmetteurs, le cortex cérébral, la structure les grosses structures du cerveau, la plasticité cérébrale, la formation réticulée, c'est celle qui assure l'éveil, et puis le système de récompense, le circuit de la douleur, les neurones miroirs. Tout ça est expliqué de manière très simple, très claire. C'est vraiment passionnant. Ça parle de vous au plus profond de vous.
2: Et alors donc, il faut préciser, docteur Jean Lindsay, que même si vous nous parlez de ce livre aujourd'hui, c'est pas qu'il est paru récemment, mais c'est que vous l'avez lu récemment.
3: Oui, c'est ça. C'était un livre que j'avais... Il y en avait toujours un autre plus important à lire avant. Puis celui-là, je l'avais... Quand même, il date de 2018, c'est pas non plus très vieux. Hein. J'ai eu la bonne surprise en le lisant de m'apercevoir qu'il était extrêmement pédagogique et très clair.
2: Voilà, donc parlez-vous cerveau.
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2: Docteur Jean Lindsay, nous poursuivons notre revue santé avec un autre sujet, celui d'une étude sur les amphétamines au regard de la maladie de Parkinson.
3: Oui, c'est une étude de l'université de l'Utah qui a été menée par Karen Curtin et qui montre que les gens qui utilisent des amphétamines, c'est la drogue qu'on trouve majoritairement dans les rave parties, et c'est une drogue qui vous stimule, qui est malheureusement très répandue. C'est la drogue fabriquée massivement au Moyen-Orient, et puis maintenant malheureusement un peu partout. C'est une drogue qui est assez facile à fabriquer. Eh bien, si vous prenez des amphétamines, c'était la drogue de Hitler. Hein. Mm-hmm. Hitler prenait des amphétamines tous les matins pour démarrer la journée.
2: Pour se mettre en condition.
3: Pour se mettre en condition. Et du reste, il a eu... On pense que Hitler avait un Parkinson. Hein. Mm-hmm. Eh bien, oui.
2: Ça viendrait confirmer.
3: Ça ne le saura jamais, mais il y a une piste. Les amphétamines multiplient par 3 le risque de Parkinson, de maladie de Parkinson.
2: Ça donne plusieurs raisons de ne pas en...
3: Bonne raison pour ne pas prendre d'amphétamine. Oui, absolument.
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2: Et enfin, docteur Jean Lindsay, donc, nous allons nous arrêter quelques instants sur une maladie très rare, la fibrodysplasie ossifiante progressive. Alors, le nom a l'air barbare comme ça, est-ce que vous pouvez nous en dire un peu plus ?
3: Fibrodysplasie ossifiante progressive, ou FOP, est une maladie rare, puisque ça concerne environ une personne par million de personnes. Mmh. C'est-à-dire qu'un pays comme la France doit avoir une petite centaine de cas de FOP. Et c'est une maladie grave, parce que c'est une maladie qui entraîne une ossification des tendons, des ligaments et des muscles.
2: Donc ça veut dire que l'os finit par remplacer les tissus ?
3: Voilà. Et donc, ça fait que quand ça atteint, par exemple, les muscles pulmonaires, ben, vous ne pouvez plus respirer. L'espérance de vie est de 58 ans. Hein. C'est une maladie grave, très invalidante. Et là, il y a un traitement qui s'appelle le garetosmab ou Pazatru, qui démontre une efficacité certaine. Pas totale, hein. On a juste les premières études qui viennent d'arriver, on en saura plus ultérieurement.
2: Donc en tout cas, un nouvel espoir. Oui, qui...
3: Visiblement, quelque chose qui marche.
2: Voilà, donc nous retiendrons une nouvelle fois que la santé se joue sur plusieurs terrains, à travers ce que vous nous avez présenté aujourd'hui, docteur Jean Lincey, dans nos habitudes de vie, dans la prévention et puis la connaissance des facteurs de risque, mais également dans le progrès de la recherche médicale. Merci de nous avoir suivis. Prenez bien soin de vous et rendez-vous à la semaine prochaine pour une nouvelle revue santé. Docteur Jean Lincey, au revoir.
3: Au revoir, Oscar.
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1: Médad. Médad, c'est un joli nom, puisque c'est un nom qui est lié à l'une des racines hébraïques qui parle de l'amour. Alors évidemment, on comprend là aussi que des parents aient souhaité donner un tel nom à leur fils, représentant de l'amour qui a donné naissance à cet enfant. Médad est un personnage que l'on retrouve dans le livre des Nombres quand on nous raconte l'histoire de la traversée des Israélites sortis d'Égypte où ils étaient esclaves et en route vers la terre promise. Ils ont passé presque un an depuis qu'ils sont sortis d'Égypte. Ils se sont arrêtés longuement au Sinaï où Dieu s'est révélé et où ils ont construit une tente pour que Dieu vienne résider au milieu de leur camp. Et puis, ils sont partis. Ils s'approchent petit à petit de la frontière de cette terre promise. Mais dans cette pérégrination au désert, il y a des difficultés. La vie est dure, il fait chaud, on manque d'eau, on manque de nourriture. Et le peuple d'Israël a maintes occasions de contester son leader, Moïse. Alors Dieu va se révéler à Moïse et lui dire « Écoute, il faut que tu partages le pouvoir, que d'autres personnes viennent t'aider pour diriger ce peuple, pour prononcer des jugements entre ceux qui sont en conflit. » Et il va choisir donc 70 personnes qui vont devenir des anciens, qui vont aider Moïse à la gestion, à la direction de cette population nombreuse. Et parmi ces 70 personnes, eh bien justement, il y a Médad. Et Moïse décide de faire une grande cérémonie pour bien faire comprendre à l'ensemble de la population que ces 70 anciens sont là à leur service, qu'au lieu de toujours s'adresser à Moïse, on pourra s'adresser à eux. Et donc, cette cérémonie est organisée, et au cours de cette cérémonie, Moïse va prononcer une prière et va demander à Dieu d'envoyer son esprit pour qu'il dirige ces 70 anciens, qu'ils ne fassent pas simplement selon leur sagesse ou selon leurs idées, mais qu'ils puissent intervenir sous la direction de l'Esprit de Dieu et donner des jugements et prononcer des verdicts et donner des conseils qui soient inspirés par Dieu. Et il se trouve que, on ne sait pas pour quelle raison, mais Médad et un autre qui s'appelait Eldad ne sont pas arrivés à l'heure à la cérémonie. Et quand Dieu a répondu à la prière de Moïse, eh bien, les 68 autres anciens qui étaient là présents à la cérémonie ont reçu l'Esprit de Dieu de manière perceptible. Les gens s'en sont aperçus. Ils se sont mis à parler, à chanter d'une façon spéciale qui montrait aux gens que l'Esprit de Dieu s'était emparé d'eux. Eh bien, Médad et Eldad aussi ont réagi de la même façon, là où ils se trouvaient à l'intérieur du camp, soit dans leur tente, soit là où ils avaient été bloqués pour assister à cette célébration. Et des gens s'en sont aperçus et sont venus rapporter à Josué, qui était un peu l'aide de camp de Moïse, que ces deux gens, ces deux personnes-là, Eldad et Médad, se mettaient à prophétiser. Alors Moïse a eu une parole extraordinaire. A demandé à Josué s'il était jaloux pour lui. Et il a expliqué, « Moi, je souhaiterais, moi, Moïse, le chef de ce peuple, que tous les Israélites soient investis de la puissance de Dieu et puissent être dirigés pour que leur vie soit en phase avec ce que Dieu souhaite et qu'ainsi elle soit heureuse et constructive pour l'ensemble du peuple. » Et on peut dire que c'est cet souhait, ce désir de Moïse, cette aspiration qu'il a exprimée, qui s'est réalisée lorsqu'à la Pentecôte, l'Esprit de Dieu est descendu sur l'ensemble des croyants et peut donc descendre aujourd'hui sur l'ensemble de ceux qui souhaitent recevoir l'Esprit de Dieu. Vous trouverez l'histoire de Médad dans le livre des Nombres au chapitre 11.

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3: Sur l'établi, sciure, copeaux, poussière, ce qui est bien normal. Mais il y a aussi une abeille. S'écartant des chemins du soleil, la malheureuse est venue s'égarer, là. Déjà toute grise de poussière, la pauvre se déplace péniblement dans ce paysage monstrueux pour elle, de débris de bois. Pourtant, des muscles fonctionnent dans ce petit organisme. Un brin de cerveau, une vie. Pour l'instant, c'est plutôt une vie dans le désespoir. Mais c'est alors que le menuisier aperçoit l'abeille. Délicatement, il prend un morceau de papier de verre et doucement présente à la petite vie cette planche de salut. Le menuisier a tôt fait de déposer l'abeille sur une fleur et de la sortir par la porte derrière qui donne sur le jardin. Et il a raconté que l'abeille, de ses petites pattes, avait serré la fleur comme pour l'embrasser. Ce n'est peut-être pas grand-chose dans le monde, une abeille. Mais ce qui est quelque chose dans le monde, c'est un homme qui sauve une abeille. Des gens comme cela, c'est le miel de Dieu sur la terre.

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3: À propos, saviez-vous que votre enfant ne le fait pas exprès? Bon, ne nous mentons pas. Ici se pose la fameuse question du caprice. Est-ce que le caprice existe? En effet, n'est-ce pas de la comédie ou de la provocation, voire même de la manipulation? Déclarer qu'un enfant fait un caprice, c'est considérer qu'il a des exigences futiles et qui posent problème sans raison légitime. Nous ne comprenons souvent pas pourquoi il s'énerve de la sorte et ne se calme pas rapidement malgré nos explications. Selon notre propre humeur, nous pouvons être même fort agacés par son comportement. Et si ce type de comportement était plutôt une conséquence, une réponse ou une réaction? Et si ce que nous considérons comme une attitude problématique n'est finalement pas un comportement naturel et donc compréhensible chez un enfant dont le cerveau mature, tout doucement? Peut-on être affirmatif en disant que l'enfant nous provoque intentionnellement et est pleinement conscient de sa tentative de prise de pouvoir? En effet, le tout petit n'en a tout simplement pas les capacités intellectuelles. En effet, ces manifestations que nous prenons parfois si mal et qui nous insupportent sont des réponses de l'enfant à des situations bien trop complexes pour lui. Il se sent envahi par une tempête émotionnelle qu'il ne comprend pas et qui le bouleverse profondément. Imaginez-vous un peu en situation de bouleversement émotionnel. Crise de panique, peur ou crainte paralysante, angoisse ou inquiétude. Vous sentez dans ces moments-là comme un effondrement intérieur, un sentiment de solitude très fort. Votre vue se trouble et votre cœur bat la chamade. Vous pouvez dans ces moments crier, pleurer ou tout simplement fuir. Qu'appréciez-vous alors? Quelqu'un qui vous fait la morale, qui vous blâme, qui vous juge ou qui vous crie dessus? Non, bien entendu. Vous avez envie plutôt de compréhension, d'écoute, de silence ou d'être rassuré. L'enfant est comme vous. Alors lui demander de se calmer ou le menacer d'une fessée ne lui fait pas vraiment du bien. Cela rajoute à sa confusion ou stress et peur s'entremêle et le plonge davantage encore dans un flou inquiétant. L'enfant est tout simplement en proie à un déferlement émotionnel car son système nerveux est encore immature. Lorsqu'il est trop stimulé, il perd pied. Comme par exemple dans une allée de magasin où sont exposées des centaines de friandises, il ne sait plus où regarder et son envie est décuplée. Au point qu'il veut tout. Tout de suite. Du coup, il demande, exige, tape du pied et se sent emporté par un enchaînement de réactions qu'il ne comprend pas du tout. Surtout que face à lui, il a un parent qui cherche à le raisonner. Le sucre n'est pas bon pour toi. Tu en auras un en dessert. Tu viens d'en manger au goûter, etc. Or, cette surcharge émotionnelle doit s'exprimer. Cette énergie doit être extériorisée. Et la crise, justement, est son moyen d'évacuation. Dit autrement, c'est par la crise qu'il se calme. D'ailleurs, après ce tapage, l'enfant est tout calme. Vous vous dites alors qu'il a enfin fini sa comédie. Et cela ne fait qu'alimenter notre interprétation de l'événement. Ainsi, le rôle d'un adulte face à un tout petit en crise est de le prendre dans les bras. Car l'enfant a besoin d'être contenu, calmé et sécurisé. Et lorsque la tornade émotionnelle qui le traverse sera passée, il reviendra tranquille. L'enfant n'a surtout pas besoin que nous cédions à ses exigences. Des bonbons, par exemple. Il a besoin que nous l'aidions à comprendre son cerveau qui se construit et ainsi à apprendre à gérer ce flux émotionnel. Il ne s'agit donc pas de céder ou pas. Il s'agit plutôt de comprendre son enfant dont le cerveau mature doucement.
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2: L'essentiel de l'actualité, le pape Léon XIV a célébré ce samedi une messe géante, place de la Concorde à Paris, devant 700 000 fidèles. Il poursuivra ce dimanche son déplacement en France avec une étape à Lourdes dans les Hautes-Pyrénées, où il rencontrera entre autres des victimes de violences sexuelles. Il achèvera ensuite son séjour lundi en se rendant à Metz. Des marches pour le climat étaient organisées partout en France ce samedi, comme à Paris, Lyon, Marseille, Toulouse, Bordeaux ou encore Rennes. Objectif, réclamer un plan d'urgence face au réchauffement climatique. À Clermont-Ferrand, un automobiliste a foncé dans la foule durant la manifestation, faisant 4 blessés. Il a été interpellé, la piste terroriste est écartée. Des milliers de personnes ont manifesté ce samedi à Madrid contre la gestion de la crise migratoire à Ceuta par le gouvernement espagnol. Les participants accusent l'exécutif de ne pas protéger les frontières et réclament des élections anticipées. Et puis Munich pourrait accueillir de nouveau les Jeux Olympiques plus de 60 ans après l'édition de 1972. Le comité olympique allemand a retenu ce samedi la candidature de la ville pour viser les JO d'été 2036, 2040 ou 2044 plutôt que Cologne. Le dossier va maintenant être présenté au CIO qui doit faire une sélection en 2027 avant une décision finale prévue en 2029.
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0: vous êtes sexologue, thérapeute de couple et psychologue, et avec vous, nous évoquons depuis ces dernières émissions la thématique justement de la thérapie de couple. On a évoqué différents cas, mais pour en revenir au couple, on expliquait que souvent ça matche mal parce qu'au début, on se laisse prendre par nos émotions, par ce qu'on pense être des sentiments, mais qui sont souvent de l'attirance. Donc on peut plus facilement parler d'émotions que de réels sentiments, qui prennent du temps, hein, finalement, à se mettre en place aussi. Et du coup, le couple part sur de mauvaises bases. Est-ce que, dans la thérapie, vous les aidez aussi à revenir à ce moment où tout paraissait si merveilleux pour comprendre où est-ce que ça a cloché, ou est-ce que vous les confrontez directement à la réalité du moment?
1: On peut repartir. Je leur demande toujours de me raconter comment ils se sont rencontrés. Hein? Et ce que je demande en individuel, c'est qu'est-ce qui vous a plu chez l'autre et qu'est-ce que vous avez l'impression de ne plus retrouver, hein? Et parfois il y a tellement, c'est-à-dire que on se raconte une histoire quand on tombe amoureux, hein? On se raconte une histoire qui n'est pas forcément la même que celle que l'autre se raconte, et
0: qui est finalement notre réalité.
1: C'est notre réalité, c'est notre façon. C'est pas forcément notre réalité, c'est notre façon de voir la réalité.
0: Voilà, de voir la réalité.
1: Et parfois, cette réalité-là, elle peut être mensongère. Donc,
0: Bien sûr. Oui, parce qu'elle est, comment dire, bercée d'illusions où on se dit, ah, c'est l'être parfait, il est merveilleux, c'est celui qu'il me faut ou celle qu'il me
1: faut. Mais il y a des gens, et je me le suis dit aussi, mais on était fait pour se rencontrer. Hein? Et puis pourquoi tout d'un coup ça marche plus? Alors, j'avais un prof qui disait, on fait des erreurs de casting.
0: Hein? C'est ça.
1: Mais surtout, on croit que ce que l'autre semble nous avoir apporté au début, il va pouvoir le faire sur la longueur. Or, c'est un être humain avec ses faiblesses, avec ses lignes de force. Si on n'aime que les lignes de force et qu'on n'accepte pas les faiblesses, ça va aller pas bien. Alors, je dirais que le grand tort des femmes, c'est de vouloir montrer à l'homme qu'elles aiment qu'elles sont la femme idéale, et pour ça, elles vont tout faire à la maison au début. Et sont prêtes
0: à tout pour.
1: Et c'est toujours tout propre, les chemises sont repassées, les courses sont faites, il n'y a rien, il n'y a pas un cheveu qui dépasse. Hein? Et puis, l'épouse parfaite. Et lui, il s'habitue. C'est très bien. Des fois, il doit se dire, elle en fait trop.
0: Et oui, mais quelque part, c'est... Parce que là, je me mets dans la position de l'homme auquel c'est certainement arrivé aussi, sans que je m'en rende compte. On se dit, ben, puisqu'elle s'épanouit de cette façon-là, puisqu'elle est heureuse comme ça et qu'elle le vit bien, puisqu'elle n'exprime pas de choses négatives, c'est peut-être qu'elle en a aussi besoin. Donc, on n'ose pas forcément venir là où elle semble être bien. Et c'est vrai que, d'une certaine manière, on peut considérer que ça nous arrange bien
1: la personne à qui ça arrive.
0: Bien sûr, puisqu'on en, voilà. L'autre en est bénéficiaire.
1: Et parfois, ça dure jusqu'à l'arrivée de l'enfant, du premier enfant. Parce qu'à ce moment-là, la personne, ben, elle ne peut plus en faire autant. Et elle commence à demander le partage. Et là, ça coince. Imaginez, je reçois un couple. Bon, l'enfant est arrivé depuis un moment, elle a 8 ans, la petite. Hein? Mais c'est une jeune femme qui travaille en 12 heures à l'hôpital. Quand elle part, elle doit avoir fait les repas pour monsieur et la petite. Et quand elle rentre et que la table n'est pas débarrassée...
0: C'est à elle de débarrasser et de...
1: Et quand je dis à monsieur, mais vous avez mangé, vous débarrassez pas? Je suis étonnée. Il me regarde, il me dit, oh, mais ça me dégoûte. Eh ben moi, j'ai envie de le gifler. J'avoue.
0: Ça peut se comprendre.
1: J'ai envie de le secouer et de lui dire, mais c'est pas votre bonne.
0: Oui, c'est le problème de s'habituer à quelque chose, à un rythme qui n'est pas celui d'une vie normale, puisque finalement, la vraie vie normale commence au moment où l'enfant commence à apparaître dans la famille, finalement.
1: Oui, c'est-à-dire que c'est là que ça peut commencer à poser problème, parce qu'elle est fatiguée, parce que l'enfant lui prend du temps, parce que tout d'un coup, elle découvre qu'elle fait tout et qu'elle n'a plus envie, enfin bon,

0: compliqué, c'est vraiment très compliqué. Et l'arrivée dans la parentalité change complètement la donne dans les couples.
1: Bah déjà, j'imagine, d'un point de vue purement physiologique, il faut partager avec un troisième individu qui prend, malgré sa taille, énormément de place et beaucoup de temps.
0: Et alors, sociologiquement, en plus, on change de place dans la société. D'enfant, on devient parent. Et sans le faire exprès, nos parents deviennent grands-parents. Et tout le système sociologique a bougé d'un cran.
1: Oui.
0: Et c'est insidieux, on ne sait pas qu'on fait ça, mais on le fait.
1: Oui, puis c'est inconscient aussi, parce qu'on devient parent, donc fatalement nos parents deviennent grands-parents, et se comportent aussi comme tels, parce qu'on se rend compte, moi je me rends compte avec mes parents vis-à-vis de mes enfants, qu'ils n'ont pas le même comportement qu'ils ont eu avec
0: nous. Absolument pas. Moi, je me suis rendu compte à quel point, avec mes petits-enfants, j'ai fait des choses que je n'acceptais pas de faire avec ma fille parce que j'avais moins le temps avec elle. Mmh. Imaginez trois petites filles qui déboulent dans ma vie et qui viennent déjeuner dans mon lit. Petit déjeuner dans mon lit, avec mon accord. Hein? Mmh. Il y aura des miettes partout, on aura les fesses qui vont nous gratter, mais on adore ce moment-là. Mais avec ma fille, mais il fallait que je la prépare pour aller à l'école. Il fallait toujours se dépêcher. Il fallait. Tu vas encore être en retard.
1: Oui, la vision est complètement différente.
0: Complètement différente. Moi, quand j'avais mes petites filles, ça voulait dire que j'étais en vacances. Donc.
1: Et elles aussi. Et elles aussi.
0: Hein? Et donc, on faisait crier des chamallows dans des bananes, dans un feu de camp. J'avais pas le temps de faire ça avec mon enfant. Quel dommage.
1: Oui, mais quelque part, c'est aussi le rôle des grands-parents. Et c'est pour ça aussi que la société, la famille sociale de l'enfant est importante. Et elle est importante aussi pour le couple, parce que ça peut permettre aussi d'avoir un autre regard sur l'éducation et d'avoir des moments un peu plus détendus.
0: Moi, je me suis ingéniée à leur prendre leurs enfants, les trois, très régulièrement pour qu'ils puissent partir en vacances.
1: Eh bien, je connais nombre de parents qui aimeraient avoir une grand-mère aussi entreprenante et active. Joël Gourrier, je vous propose qu'on s'interrompe ici pour cette émission. On n'a pas fini encore sur la thérapie de couple, il reste encore différents éléments à présenter. Mais je vous propose qu'on se retrouve dans une prochaine émission pour poursuivre sur ce sujet. Je vous dis à très bientôt. Et quant à vous qui nous écoutez de l'autre côté de la fréquence, je vous rappelle, ce magazine est à retrouver en podcast sur notre site internet.

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2: L'essentiel de l'actualité, le pape Léon XIV a célébré ce samedi une messe géante, place de la Concorde à Paris, devant 700 000 fidèles. Il poursuivra ce dimanche son déplacement en France avec une étape à Lourdes dans les Hautes-Pyrénées, où il rencontrera entre autres des victimes de violences sexuelles. Il achèvera ensuite son séjour lundi en se rendant à Metz. Des marches pour le climat étaient organisées partout en France ce samedi, comme à Paris, Lyon, Marseille, Toulouse, Bordeaux ou encore Rennes. Objectif, réclamer un plan d'urgence face au réchauffement climatique. À Clermont-Ferrand, un automobiliste a foncé dans la foule durant la manifestation, faisant 4 blessés. Il a été interpellé, la piste terroriste est écartée. Des milliers de personnes ont manifesté ce samedi à Madrid contre la gestion de la crise migratoire à Ceuta par le gouvernement espagnol. Les participants accusent l'exécutif de ne pas protéger les frontières et réclament des élections anticipées. Et puis Munich pourrait accueillir de nouveau les Jeux Olympiques plus de 60 ans après l'édition de 1972. Le comité olympique allemand a retenu ce samedi la candidature de la ville pour viser les JO d'été 2036, 2040 ou 2044 plutôt que Cologne. Le dossier va maintenant être présenté au CIO qui doit faire une sélection en 2027 avant une décision finale prévue en 2029.
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1: Bienvenue dans ce bulletin de météo. On s'intéresse au temps de ce dimanche 27 septembre, c'est le 270e jour de l'année, et on souhaitera une bonne fête au Vincent de Paul. Ce dimanche, le beau temps domine, mais le vent de sud se lève nettement sur l'ensemble des Vosges. Au lever du jour, le ciel est lumineux sur l'ensemble des territoires vosgiens, le soleil règne encore largement tout au long de l'après-midi, quelques nuages s'invitent en soirée, puis durant la nuit de dimanche à lundi en fonction des secteurs. Le point sur les températures, au réveil les minimales s'échelonnent de 10 à 13 degrés selon les zones, au plus chaud les maximales atteignent 24 degrés sur les hauteurs Géromoise et Axertini, puis 26 à 27 degrés dans la plaine et la cité spinalienne. Un mot sur le vent, de secteur sud à sud-ouest, il devient modéré avec des pointes à 40 km/h sur l'ensemble du département. Le lendemain, lundi, le ciel se couvrira en partie, mais la douceur se renforcera encore. On commence par l'état du ciel. La matinée débutera sous un ciel à moitié nuageux sur les trois secteurs. Ce début de grisaille se maintiendra tout au long de la seconde partie de journée et le ciel restera couvert en soirée et durant la nuit suivante, même si des éclaircies sont visibles. Passons aux températures. Au petit matin, les minimales remonteront nettement entre 15 et 16 degrés partout. L'après-midi, les maximales gagneront 1 à 2 degrés. 27 degrés est annoncé sur toutes les communes vosgiennes. Reste le vent de secteur sud. Il restera modéré avec des pointes à 40 km/h vers Épinal, Certigny et le Massif. Pour la suite de la semaine, la douceur devrait se prolonger avec des maximales qui pourraient encore atteindre 28 à 29 degrés mercredi. Le vent de sud devrait se renforcer nettement à partir de jeudi avant que la pluie ne puisse gagner le département vendredi. D'ici là, vous pouvez retrouver toute l'information météo en parcourant notre site internet radiocristal.org.
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1: 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Ce mois de septembre est teinté d'or pour sensibiliser au cancer pédiatrique. Nous recevons l'association Le Courageux Combat d'Antoine avec Christine Poinzeau, sa présidente. Alors, on va vous demander pourquoi les actions des associations comme la vôtre sont si cruciales pendant ce mois de septembre en or.
2: Alors, effectivement, septembre en or, c'est le mois de sensibilisation et mobilisation au cancer pédiatrique. Et toutes les associations comme la nôtre se mobilisent pour pouvoir encourager et témoigner le soutien aux enfants qui se battent, qui se sont battus ou qui se battront contre un cancer, et puis pour avoir une pensée aussi par rapport à leur famille et à leur entourage, quoi.
1: Alors, votre association porte le nom d'Antoine. Pouvez-vous nous rappeler brièvement son histoire et les actions que vous avez menées sur le terrain au quotidien ?
2: Oui, donc moi je suis la maman d'Antoine et nous avons créé l'association lorsqu'il est tombé gravement malade. Il a eu une tumeur au cerveau qui l'a rendu hémiplégique. Et après son décès, on a choisi de continuer son combat pour les autres. Donc soutenir majoritairement la recherche contre les cancers de l'enfant et de l'adolescent. Et on aide les jeunes qui sont gravement malades ou porteurs de handicap. Ça peut être directement auprès des familles ou auprès de différentes structures où ils sont accueillis ou pris en charge.
1: Alors donc du coup, ce mois-ci, vous avez de nombreuses actions pour récolter des fonds. Alors on va vous demander à quelle manifestation vous allez participer.
2: On va participer à différentes actions tout au long du mois de septembre. Et puis, les fonds qui vont être récoltés ce mois-ci précieux seront directement reversés à la recherche contre les cancers pédiatriques sur Nancy. Et puis, tout au long du mois de septembre, on va aussi beaucoup mettre l'accent sur de la sensibilisation. Par exemple, ça va être auprès des enfants, auprès des personnes qui sont accueillies en EHPAD, au niveau d'accueil aussi de l'hôpital de Neufchâteau. Et on va profiter aussi de ce mois en or pour remettre des dons à différentes structures et justement à la recherche par rapport aux actions qu'on a menées. Alors pour tous ceux qui sont sur les réseaux, on invite les gens effectivement à suivre notre page, à regarder notre page, à partager bien sûr les informations. Et tout au long du mois de septembre, vous aurez bien évidemment les différentes informations des actions que nous menons, des endroits où vous pourrez nous retrouver. On va mettre l'accent sur Facebook et on espère que voilà qu'on aura un petit peu plus de monde pour nous suivre et partager les différentes informations et manifestations que l'on fait. Ça permet de faire connaître l'association et puis de sensibiliser, et c'est très important.
1: Donc n'hésitez pas à liker.
2: Tout à fait.
1: Donc on va rappeler à nos auditeurs le nom de votre page Facebook.
2: Voilà, vous pouvez nous retrouver sur Facebook et Instagram. Donc c'est la page Le Courageux Combat d'Antoine. Et vous aurez aussi le lien sur la possibilité et la facilité de faire des dons. Mais après, ça peut être lorsque vous nous rencontrez sur nos manifestations, adressé directement à l'association sous différents dons. Et en échange, nous, on leur fait bien évidemment un reçu fiscal pour qu'ils puissent le préciser sur la prochaine déclaration d'impôt.
3: Dans le cadre d'une série de concerts néoclassiques modernes, on retrouve l'œuvre nommée The Secret Veil. Et pour nous en parler, nous sommes avec le violoncelliste Stan Duguay. Ça se passera avec les associations de Polisson à Épinal et votre association Résonance Le Tolly. Ça se déroulera les 3 et 4 octobre prochains dans ces deux communes. Avant de détailler ces horaires et ces dates-là, expliquez-nous un peu le projet et ce qu'on retrouvera.
4: Oui, ben en fait, l'idée, c'est surtout une rencontre entre Cyril Dalmar, le chef de chœur, qui a trouvé en fait cette œuvre The Secret Veil d'Eric Peteker, et qui m'a proposé de jouer, parce que c'est une œuvre qui est écrite pour chœur, violoncelle et piano, donc avec la pianiste Sandrine Muller. J'ai proposé que nous jouions en première partie deux pièces du compositeur estonien Arvo Pärt, que juste violoncelle et piano. The Secret Veil, c'est une pièce très particulière qui s'inscrit dans Octobre Rose. ça raconte l'histoire entre Charles et Julie Silvestri, et en fait le combat que Julie a eu contre le cancer des ovaires, voilà, qu'il a emporté en 2005. Et donc Charles, c'est un poète qui est un ami d'Eric Whittaker, et donc ils ont écrit ensemble, enfin Eric Whittaker, qui est un compositeur américain, a écrit une pièce qui s'appelle The Sacred Veil, en hommage à cette grande histoire.
3: Pouvez-vous un peu nous décrire l'ensemble vocal et le rôle de chacun ?
4: Bah, cet ensemble vocal Polisson, c'est un ensemble vocal sur Épinal qui est déjà très ancien, qui a au moins une vingtaine d'années. La relation avec Résonuance, c'était de pouvoir organiser ces concerts ensemble. Voilà, parce que moi je suis le directeur artistique de Résonuance, et de pouvoir organiser un concert dans la commune du Tolly et dans la basilique donc Saint-Maurice à Épinal.
3: On a donc une première représentation le samedi 3 octobre. Ça se passera où, à quelle heure ?
4: À la basilique Saint-Maurice à Épinal, à 20h.
3: Et on a une deuxième représentation le dimanche 4 octobre, cette fois-ci chez vous, hein ?
4: Oui, c'est ça, à l'église du Tolly, à 15h.
3: Quels sont les tarifs d'entrée et comment on peut réserver ?
4: Les tarifs sont 15 euros en plein tarif et 12 euros en tarif réduit. Donc, c'est pour les adhérents ou pour ceux qui ont des difficultés à payer le plein tarif. C'est gratuit pour les moins de 15 ans. Et il y a une billetterie en ligne sur Hello Asso.
3: Comment on peut se renseigner ? Il y a peut-être des réseaux sociaux ou un site internet ?
4: Oui, on peut trouver soit sur mon Facebook, hein, Stan Duguay, soit sur celui de Résonuance ou sur celui de Polisson. Et sinon, l'ensemble vocal Polisson, ils ont un site internet également. Juste en tapant ensemble vocal Polisson Épinal, vous trouverez très facilement, et les liens vers la billetterie également.
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3: Bonjour, bonjour à tous. Dans l'actualité, le pape Léon XIV poursuit aujourd'hui sa visite à Lourdes après une messe devant environ 800 000 personnes à Paris. Hier, il doit rencontrer à huis clos 7 victimes de violences sexuelles dans l'église. Parmi elles, des victimes des affaires Bétaram, Prénat et de l'abbé Pierre. Le lieu et l'heure de cette rencontre restent secrets. Plus de

0: 1 000 euros d'amende. Aujourd'hui, ce geste est sanctionné par une amende de 135 euros. Des PV, oui, mais il faut une prise de conscience des fumeurs et des industries.
1: Pour faire simple, c'est important de prendre conscience que les produits du tabac et aussi les produits de vapotage ont des conséquences dramatiques pour l'environnement, qu'il faut responsabiliser les fumeurs par rapport à ces risques, souvent qu'ils méconnaissent. Il y a une responsabilité aussi des fabricants qui ont toujours eu comme stratégie pour développer leurs ventes, de banaliser complètement la consommation de ces produits et de toujours s'opposer aussi à toutes les dispositions qui pouvaient réduire le caractère incendiaire de leurs produits. Il faut aussi garder à l'esprit qu'ils ont cette responsabilité majeure, ce qui n'empêche pas effectivement qu'il faille insister sur cette dimension dramatique de l'impact environnemental de ces produits.
0: Voilà des propos recueillis par Myline Debac. Pas d'accalmie en vue sur les prix des carburants. Donald Trump refuse le plan proposé par l'Iran pour rouvrir le détroit d'Ormuz sous 7 jours. La réouverture de cette voie maritime est au cœur du conflit entre Washington et Téhéran. Avant la guerre, 1/5 des hydrocarbures mondiaux y transitaient. Et puis en sport, pas de titre européen pour les volleyeurs français. Les Bleus ont été battus hier soir par la Pologne en finale de l'Euro, 3-7-1 à Milan. Les Polonais remportent un deuxième titre consécutif. La France, elle, repart avec l'argent, sa première médaille européenne depuis 2015. Voilà pour l'essentiel de l'actualité. Excellente journée à tous.
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1: Bienvenue dans ce bulletin de météo. On s'intéresse au temps de ce dimanche 27 septembre, c'est le 270e jour de l'année, et on souhaitera une bonne fête au Vincent de Paul. Ce dimanche, le beau temps domine, mais le vent de sud se lève nettement sur l'ensemble des Vosges. Au lever du jour, le ciel est lumineux sur l'ensemble des territoires vosgiens, le soleil règne encore largement tout au long de l'après-midi, quelques nuages s'invitent en soirée, puis durant la nuit de dimanche à lundi en fonction des secteurs. Le point sur les températures, au réveil les minimales s'échelonnent de 10 à 13 degrés selon les zones, au plus chaud les maximales atteignent 24 degrés sur les hauteurs Géromoises et Axertini, puis 26 à 27 degrés dans la plaine et la cité spinalienne. Un mot sur le vent, de secteur sud à sud-ouest, il devient modéré avec des pointes à 40 km/h sur l'ensemble du département. Le lendemain, lundi, le ciel se couvrira en partie, mais la douceur se renforcera encore. On commence par l'état du ciel. La matinée débutera sous un ciel à moitié nuageux sur les trois secteurs. Ce début de grisaille se maintiendra tout au long de la seconde partie de journée et le ciel restera couvert en soirée et durant la nuit suivante, même si des éclaircies sont visibles. Passons aux températures. Au petit matin, les minimales remonteront nettement, entre 15 et 16 degrés partout. L'après-midi, les maximales gagneront 1 à 2 degrés, 27 degrés est annoncé sur toutes les communes vosgiennes. Reste le vent de secteur sud, il restera modéré avec des pointes à 40 km/h vers Épinal, Certigny et le Massif. Pour la suite de la semaine, la douceur devrait se prolonger avec des maximales qui pourraient encore atteindre 28 à 29 degrés mercredi. Le vent de sud devrait se renforcer nettement à partir de jeudi, avant que la pluie ne puisse gagner le département vendredi. D'ici là, vous pouvez retrouver toute l'information météo en parcourant notre site internet radiocristal.org.
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1: Le Centre Lio-Lagrange vient nous annoncer ses différentes manifestations pour ce mois d'octobre. Pour nous en parler, nous recevons Sophie Merlin. Vous êtes directrice adjointe pour la MJC et le Centre Social. Alors donc pour ce mois d'octobre, vous avez une riche programmation. On va démarrer ce 3 avec un spectacle. Dans quel univers vous allez nous emmener ?
2: Alors, c'est la compagnie des Quai d'Alalumei qui vous propose le spectacle 21h26 Quai B. Là, on part pour un voyage vers l'absurde avec des acteurs qui vont jouer dans le cadre d'un train où on va croiser des personnages farfelus, émouvants, déjantés. On va traverser des pays étranges, on va fabriquer 1000 souvenirs et vivre plein d'émotions. Donc, la compagnie Quai d'Alalumei vous invite pour un beau voyage. Donc, ça se passera le 3 octobre à 20h. L'entrée, elle s'élève à 5€ pour les adhérents, 6€ pour les non-adhérents et ce sera gratuit pour les moins de 12 ans. Il est toujours préférable de réserver, voire même, on peut même acheter les places sur Payasso. Le lien pour accéder au site de vente en ligne est disponible sur le site du centre leolagrange.fr. Donc n'hésitez pas à les réserver au préalable vos places, mais il sera aussi possible de les acheter sur place.
1: Et côté de la maison de la jeunesse et de la culture, est-ce que vous aurez encore des places de disponibles dans certains ateliers ?
2: Oui, tout à fait. Nous avons encore plusieurs activités qui sont accessibles sans problème. On a dans un premier temps tout ce qui est expression, donc avec les cours de langue. On a de l'anglais, de l'allemand, de l'arabe. On a aussi des cours plus artistiques avec l'activité aquarelle, il y a encore de la place, on a encore de la place pour l'activité chant, pour le théâtre, pour tout ce qui est création bébé, création numérique. On a encore beaucoup de place pour toutes les activités ados qui sont gratuites. En plus, celle-ci, il y a juste besoin d'être adhérent au centre. On a encore de la place dans les cours de musique. On a aussi un cours de hip-hop qui vient de commencer cette année pour les ados où il y a encore plein de place. Donc n'hésitez pas, vraiment, il y en a encore pour tous les goûts, toutes les envies. La programmation est riche et variée et vraiment, nous n'attendons que vous.
1: Nous poursuivons avec le centre de loisirs. Qu'est-ce que vous allez proposer durant ces semaines ?
2: Donc, sur ces deux semaines de centre de loisirs, on va avoir deux thématiques différentes. Donc, sur la première semaine, ce sera une mission numérique. Donc, une semaine pour jouer, créer, relever des défis, explorer le monde numérique autrement. Avec notamment une visite d'un tiers-lieu qui s'appelle Mon la Recyclerie, qui va proposer plein d'activités aux enfants. La deuxième semaine, elle, sera consacrée aux grandes découvertes. Donc, une semaine pour explorer, expérimenter, partir à la découverte des grandes choses qui ont changé le monde. Et la visite de cette semaine sera au Jardin Botanique Jean-Marie Pette.
1: Alors, quelles seront les modalités pour s'inscrire ?
2: Donc, pour s'inscrire, vos enfants, vous pouvez soit vous présenter directement à l'accueil du centre Léo-Lagrange, ou alors vous pouvez télécharger le bulletin d'inscription directement sur notre site internet centreleolagrange.fr. Il est possible de s'inscrire jusqu'à 15 jours avant le début des vacances, mais même si vous inscrivez quelques jours avant, ça sera possible. C'est juste au niveau des repas où ça pourrait être compliqué, puisque nous avons besoin de réserver les repas à l'avance.
1: Alors avant de se quitter, on va vous demander de nous rappeler où l'on peut retrouver toutes ces informations.
2: L'intégralité des informations qu'on vient d'aborder est disponible sur notre site internet centreleolagrange.fr et c'est dans la rubrique « Accueil ». Vous tombez sur toutes les informations qui sont à la une.
1: Le site culturel de Domrémy vient nous annoncer sa programmation pour ce mois de septembre. Et donc pour cela, nous accueillons Émilie Letourneur. Donc vous êtes médiatrice culturelle et on va démarrer par vos horaires d'ouverture puisque en septembre ça change. Quelle sera la latitude d'ouverture ?
3: Alors, pour ce mois de septembre, nous avons le plaisir d'accueillir nos visiteurs de 9h30 à 13h. Nous sommes fermés entre 13h et 14h. Et ensuite, l'après-midi, de 14h à 18h, sachant que les dernières entrées se font à 17h30.
1: Alors, que peut-on visiter sur Domrémy ?
3: Alors, sur le site de la maison natale de Jeanne d'Arc, bien évidemment, vous pouvez visiter la maison natale de Jeanne. Et en complément, nous avons un centre d'interprétation, le centre Visage de Jeanne, qui contient une exposition, l'exposition permanente Les Visages de Jeanne, en 4 salles pour mieux comprendre sa vie et son parcours. Et dans ce centre, nous vous proposons également la diffusion d'un film d'animation, le film La Légende de Jeanne d'Arc, qui dure 45 minutes.
1: Est-ce que vous avez des choses spécifiques pour les enfants ?
3: Oui, tout à fait. Alors, pour les enfants, déjà, l'entrée est gratuite pour les moins de 18 ans. Et pour les enfants de 7 à 10 ans, nous proposons des livrets jeux pour qu'ils puissent s'amuser tout en apprenant un petit peu plus sur la vie de Jeanne d'Arc. Et au niveau du centre d'interprétation, nous avons un espace enfant avec des jeux en bois et puis des petits coloriages et des livres à consulter.
1: Alors, quels sont les tarifs ? Vous avez parlé des enfants, mais quels sont les tarifs pour les adultes ?
3: Alors, pour les adultes, le billet est à 5 €, mais nous proposons plusieurs tarifs réduits et des gratuités consultables sur place. Et effectivement, oui, pour les moins de 18 ans, l'entrée est gratuite, ainsi que pour les étudiants.
1: Et êtes-vous éligible au Pass Vosges ?
3: Exactement, sur présentation du Pass Vosges, nos visiteurs peuvent bénéficier d'une réduction, donc l'entrée sera à 3 € au lieu de 5.
1: Avant de se quitter, on va vous demander de nous rappeler où l'on peut retrouver toutes ces informations et puis également un téléphone pour les personnes qui souhaiteraient vous contacter.
3: Bien sûr. Alors, pour retrouver toute l'actualité du site de la maison natale de Jeanne d'Arc, il y a le site internet. Donc, c'est www.maisonjeannedarc.vosges.fr. Il y a également une page Facebook. Et nous avons un numéro de téléphone, donc le 03 29 06 95 86. Et puis, si vous êtes dans la région, vous pouvez également venir directement sur le site de la maison natale pour plus d'informations.
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2: Bonjour à toutes et à tous et bienvenue dans la revue santé. Comme chaque semaine, j'ai le plaisir de retrouver le docteur Jean Lindsay. Bonjour.
3: Bonjour Oscar.
2: Merci de nous retrouver. Alors je rappelle que vous effectuez pour nous une véritable veille de l'actualité médicale et scientifique afin de dénicher les dernières découvertes, les études, les avancées qui peuvent nous aider à mieux comprendre notre santé. Et aujourd'hui, docteur Jean Lindsay, nous allons commencer par une rubrique lecture avant de nous intéressés au lien entre amphétamine et maladie de Parkinson. Enfin, nous parlerons d'une maladie extrêmement rare, la fibrodysplasie ossifiante progressive, pour laquelle la recherche vient justement de franchir une nouvelle étape. Alors, docteur Jean Lindsay, pour commencer, une rubrique lecture.
3: Oui, c'est un livre qui s'appelle « Parlez-vous cerveau » de Lionel Nakache et Karine Nakache. Je crois que c'est un livre qu'ils ont écrit en couple. Et c'est publié chez Odile Jacob, et ça correspond aux chroniques que Lionel Lacache avait fait sur France Inter il y a quelques années. Et alors, ce livre, Parlez-vous cerveau, bah écoutez, c'est l'équivalent de l'apprentissage de l'alphabet quand on veut savoir lire et écrire. Voilà. Donc là, il y a les petits prérequis nécessaires pour s'intéresser aux neurosciences. Et c'est très bien écrit, c'est très clair, c'est très simple. Et vraiment, tout le monde peut comprendre ce qu'explique ce livre. On peut en donner quelques exemples.
2: Oui, rapides, hein. Oui, rapidement.
3: D'abord, les molécules et les cellules du cerveau, le neurone, la glie, les neurotransmetteurs, le cortex cérébral, la structure les grosses structures du cerveau, la plasticité cérébrale, la formation réticulée, c'est celle qui assure l'éveil, et puis le système de récompense, le circuit de la douleur, les neurones miroirs. Tout ça est expliqué de manière très simple, très claire. C'est vraiment passionnant. Ça parle de vous au plus profond de vous.
2: Et alors donc, il faut préciser, docteur Jean Lindsay, que même si vous nous parlez de ce livre aujourd'hui, c'est pas qu'il est paru récemment, mais c'est que vous l'avez lu récemment.
3: Oui, c'est ça. C'était un livre que j'avais... Il y en a toujours un autre plus important à lire avant. Puis celui-là, je l'avais... Enfin, il a... quand même, il date de 2018. C'est pas non plus très vieux, hein. J'ai eu la bonne surprise en le lisant de m'apercevoir qu'il était extrêmement pédagogique et très clair.
2: Voilà, donc parlez-vous cerveau.
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2: Docteur Jean Lindsay, nous poursuivons notre revue santé avec un autre sujet, celui d'une étude sur les amphétamines au regard de la maladie de Parkinson.
3: Oui, c'est une étude de l'université de l'Utah qui a été menée par Karen Curtin, et qui montre que les gens qui utilisent des amphétamines, c'est la drogue qu'on trouve majoritairement dans les rave parties. Mmh. Et c'est une drogue qui vous stimule, qui est malheureusement très répandue. C'est la drogue fabriquée massivement au Moyen-Orient, et puis maintenant malheureusement un peu partout. C'est une drogue qui est assez facile à fabriquer. Eh bien, si vous prenez des amphétamines, c'était la drogue de Hitler. Hein. Mm-hmm. Hitler prenait des amphétamines tous les matins pour démarrer la journée.
2: Pour se mettre en condition.
3: Pour se mettre en condition. Et du reste, il a eu... On pense que Hitler avait un Parkinson. Hein. Mm-hmm. Eh bien, oui.
2: Ça viendrait confirmer.
3: Ça ne le saura jamais, mais il y a une piste. Les amphétamines multiplient par 3 le risque de Parkinson, de maladie de Parkinson.
2: Ça donne plusieurs raisons de ne pas en...
3: Bonne raison pour ne pas prendre l'amphétamine. Oui, absolument.
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2: Et enfin, docteur Jean Lindsay, donc, nous allons nous arrêter quelques instants sur une maladie très rare, la fibrodysplasie ossifiante progressive. Alors, le nom a l'air barbare comme ça, est-ce que vous pouvez nous en dire un peu plus ?
3: Fibrodysplasie ossifiante progressive, ou FOP, est une maladie rare, puisque ça concerne environ une personne par million de personnes. Mmh. C'est-à-dire qu'un pays comme la France doit avoir une petite centaine de cas de FOP. Et c'est une maladie grave, parce que c'est une maladie qui entraîne une ossification des tendons, des ligaments et des muscles.
2: Donc ça veut dire que l'os finit par remplacer les tissus.
3: Voilà. Et donc, ça fait que quand ça atteint, par exemple, les muscles pulmonaires, ben, vous ne pouvez plus respirer. L'espérance de vie est de 58 ans. Hein. C'est une maladie grave, très invalidante. Et là, il y a un traitement qui s'appelle le garetosmab ou Pazatru, qui démontre une efficacité certaine. Pas totale, hein. On a juste les premières études qui viennent d'arriver, on en saura plus ultérieurement.
2: Donc en tout cas, un nouvel espoir. Oui, qui
3: visiblement quelque chose qui marche.
2: Mm-hmm. Voilà, donc nous retiendrons une nouvelle fois que la santé se joue sur plusieurs terrains, à travers ce que vous nous avez présenté aujourd'hui, docteur Jean Lindsay, dans nos habitudes de vie, dans la prévention et puis la connaissance des facteurs de risque, mais également dans le progrès de la recherche médicale. Merci de nous avoir suivis. Prenez bien soin de vous et rendez-vous à la semaine prochaine pour une nouvelle revue santé. Docteur Jean Lindsay, au revoir.
3: Au revoir, Oscar.
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1: Bonsoir à tous.
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4: Ce mois de septembre marque les 25 ans des attentats du 11 septembre 2001. À cette occasion, une étude réalisée par l'IFOP pour l'Observatoire B2V des mémoires s'est intéressée à ce qu'il reste aujourd'hui de cet événement dans la mémoire des Français. Et le souvenir est toujours bien là. Lorsqu'on demande aux Français quels sont les événements internationaux les plus importants depuis l'an 2000, le 11 septembre arrive en deuxième position, cité par 40% d'entre eux. Seule la pandémie de Covid-19 fait davantage. Mais il y a un chiffre encore plus étonnant. 36% des 18-24 ans citent eux aussi le 11 septembre parmi les événements majeurs de

0: société, il y a aussi notre héritage judéo-chrétien. Même dans une société largement sécularisée, il continue d'imprégner notre manière de considérer l'être humain, sa dignité, notre responsabilité envers les plus fragiles, le pardon, la justice ou encore l'espérance. Tu aimeras ton prochain comme toi-même. Quelques mots venus de la Bible, vieux de plusieurs millénaires et pourtant d'une étonnante actualité. Ils changent notre regard sur celui qui ne nous ressemble pas. Ils nous rappellent que la valeur d'une personne ne dépend ni de son utilité, ni de sa réussite, ni de sa richesse. Ils nous obligent à regarder le plus fragile non comme un poids, mais comme notre prochain. Ils opposent le pardon à l'engrenage de la vengeance. Et lorsque tout semble perdu, ils nous invitent encore à croire qu'un recommencement est possible. Voilà ce que peut faire un héritage lorsqu'il reste vivant. Il ne nous enferme pas dans le passé. Il nous donne des repères pour vivre le présent. À une époque où nous cherchons beaucoup ce qui nous divise, nous gagnerions sans doute à nous souvenir aussi de ce qui nous a été transmis. Car recevoir un héritage ne consiste pas simplement à le conserver, c'est choisir de le faire vivre.
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2: Jacques, encore un Jacques. Dans l'Évangile, on en mentionne au moins 5. On peut dire qu'il y a celui que nous avons vu précédemment, le fils de Zébédée, le frère de Jean. Il y en a un autre qu'on appelle Jacques l'apôtre, Jacques qui était le fils d'Alphée. Il y en a un autre dont on nous dit qu'il était le père d'un apôtre, Jacques le père de Jude. Et puis il y en a surtout deux autres qui probablement n'en forme qu'un seul dans l'histoire, c'est celui qu'on appelle Jacques, le frère de Jésus, ou le frère de José, ou le fils de Joseph. En fait, ce Jacques-là est un personnage très important. D'abord parce que on ne commence à parler de lui vraiment qu'au moment où il va devenir chrétien. Et donc, plus tard, il n'était pas parmi les disciples de Jésus, du vivant de Jésus, mais plus tard, on va le voir se joindre à la communauté chrétienne naissante et participer à sa vie. Un peu plus tard, on va le voir prendre en quelque sorte la direction de la communauté de Jérusalem, et dans le chapitre 15 du livre des Actes, c'est lui qui semble présider la grande rencontre qu'on appelle le premier concile de Jérusalem, où on a discuté pour savoir s'il fallait oui ou non circoncire les nouveaux convertis au christianisme qui venaient du paganisme. Et puis, on va le retrouver dans les lettres de Paul, mentionnées ici ou là, comme le représentant de l'Église de Jérusalem, comme quelqu'un qui a une importance dans cette communauté, mais surtout comme quelqu'un qui a une tendance théologique qui est opposée à celle de Paul. Paul prêche une foi large, ouverte, en particulier en direction des païens, qui fait que pour devenir chrétien, il n'est pas utile de devenir juif d'abord, tandis qu'il semble que Jacques dise que pour devenir chrétien, il faut d'abord devenir juif, être circoncis, obéir à l'ensemble des lois qui avaient été données par Dieu à Moïse, pour pouvoir enfin être aussi dans cette catégorie des chrétiens. Et cette situation semble avoir été conflictuelle pendant longtemps. Le conflit est tel que, d'après un certain nombre de traditions, ce Jacques était le chef de l'Église peu avant la période de la guerre entre les Juifs et les Romains, qui a commencé en l'année 66 et qui a abouti à la destruction du Temple en l'année 70, qu'il est mort, lui, en 62, mais que juste après lui, eh bien, ce sont soit ses frères, soit ses oncles qui lui ont succédé, et qu'en quelque sorte a failli s'installer au sein du christianisme une espèce de dynastie familiale de chefs religieux et à la tendance très rigoriste et très dure. Et on a un certain nombre de renseignements qui laissent entendre que c'est sous la poussée de ces gens-là que des zélotes se sont révoltés et que la guerre des Juifs s'est déclenchée vis-à-vis des Romains. Est-ce que ceci est vrai ? Je ne sais pas exactement, mais en tout cas, la Bible est très discrète, elle ne parle pas du tout de ce sujet. Par contre, ce Jacques, on parle de lui comme étant l'auteur d'un des livres du Nouveau Testament, l'Épître de Jacques, qui se trouve à la fin du Nouveau Testament et qui rapporte des conseils pratiques, concrets, que Luther considérait comme une lettre de paille parce qu'elle semble contredire la théologie de Paul et qui, pourtant, après une lecture attentive, est tout à fait compatible avec l'enseignement de l'apôtre Paul. Donc ce Jacques a certainement été un personnage très important qui restera toujours un peu mystérieux, frère de Jésus. On en parle tellement souvent qu'il est difficile de vous donner un texte plus qu'un autre. Il y a en tout cas toute la lettre qu'il a écrite.
1: C'était une chronique de Bernard Sauvagnat.
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2: Une minute pour chaque jour. Chez l'homme le plus intelligent, il reste toujours assez d'étoffe pour faire un imbécile. C'est Julien Green qui a dit ça. Nous avons bien entendu. Chez l'homme le plus intelligent, il reste toujours assez d'étoffe pour faire un imbécile. Cette histoire d'étoffe qui reste, c'est si vrai qu'on pourrait continuer. Chez l'homme le plus modeste, il reste toujours assez d'étoffe pour faire un orgueilleux. Chez l'homme le plus pieux, il reste toujours assez d'étoffe pour faire un hypocrite. Mais on peut tout aussi bien, heureusement, retourner la formule et dire « Chez un orgueilleux, il reste toujours assez d'étoffe pour faire un homme modeste. Chez un hypocrite, il reste toujours assez d'étoffe pour faire un homme sincère. » En tout cas, on a tous de l'étoffe. Toujours assez d'étoffe pour faire encore un tout autre homme, une tout autre femme. Reste à surveiller la porte par laquelle va entrer le tailleur.

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2: À propos, saviez-vous que les émotions s'écoutent ? Comme vous le savez par expérience, nous sommes traversés durant nos journées par 1000 émotions. Certaines sont fort agréables, comme la joie ou la paix. En revanche, d'autres sont fort pénibles, comme la peur, la colère ou le dégoût. Nous avons du coup pris l'habitude de les qualifier de bonnes ou de mauvaises. Je n'ai pas besoin de vous dire lesquelles sont accueillies et jugées ainsi. Et c'est bien dommage, car une émotion n'est ni bonne ni mauvaise. Elle est, tout simplement. Son rôle n'est pas de venir nous embêter, mais tout au contraire. L'émotion vient nous parler de nous. Elle m'informe de la façon dont je vis une situation, un moment, une rencontre, de la manière dont je reçois, par exemple, une parole, un commentaire, un regard. C'est pour cela qu'une émotion s'écoute. Une émotion s'écoute. Une émotion s'écoute. Me direz-vous. C'est bien joli, mais comment l'entendre ? Ferait-elle du bruit ? Je comprends votre désarroi. En effet, une émotion se fait entendre. Comment ? Eh bien, en provoquant en nous toutes sortes de sensations. Certaines sont fort agréables, comme des papillons dans le ventre, des frissons d'excitation ou une plénitude douce et réconfortante. Et là, souvent, nous la vivons avec bonheur, bien entendu. Elle est bonne à nos yeux, car elle nous fait du bien, ne nous gêne pas, n'est pas irritante. En revanche, par moments, des sensations bien moins agréables, voire très inconfortables ou même douloureuses, nous submergent. Des crampes au ventre, des sensations musculaires intenses, des blocages de la respiration, des sueurs froides, des extinctions de voix, des évanouissements, des coups de chaud, des accélérations de battements de cœur, etc. Il est donc important de pouvoir identifier ces signes qui nous disent l'émotion qui nous traverse. Parfois, c'est même un cocktail d'émotions. Ressentir ces sensations, pouvoir les reconnaître en les nommant et ainsi identifier l'émotion que je vis à cet instant, me permet de l'accueillir et donc de m'accueillir dans ce que je vis. Une telle prise de conscience va me permettre de mieux me comprendre et donc de dire ce qui me comble ou ce qui me pose problème par exemple. Et comme c'est mon émotion, je vais parler en utilisant le « je ». Car je parle de moi et non de l'autre. Je vais exprimer mon ressenti, c'est-à-dire ma vision des choses. Concrètement, au lieu de dire à mon enfant « Tu ne me respectes vraiment pas, ta chambre est toujours ici en bazar. » Petite phrase qui tire beaucoup de conclusions hâtives. Est-ce que le fait de ne pas ranger sa chambre est un manque de respect à mon égard, de la part de mon enfant de 4 ans ? Ou fait-il exprès de ne pas ranger sa chambre pour me manquer de respect ? Nous pourrions plutôt parler de notre ressenti. Lorsque je vois ta chambre encore en bazar, je suis en colère et j'ai l'impression que tu ne me respectes pas, puisque tu ne fais pas ce que je te demande. Parler au « je » permet donc de dire à l'autre comment on vit une situation sans pour autant l'accuser ou le juger pour cela. Ainsi, il peut mieux nous comprendre. Quand on a compris ce vécu émotionnel et comment l'exprimer, on peut aider à notre enfant à l'intégrer aussi. L'aider à reconnaître ses sensations et les nommer, et ainsi à identifier l'émotion qui exprime comment elle vit un moment de sa vie. Il pourra alors vous le dire à son tour. Au message « je ». Lorsque l'on communique ainsi, on grandit dans le respect de soi et de l'autre.
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Eh bien, je vous retrouve pour cette émission Découverte croisée où, à n'en pas douter, les styles et les influences se croisent. Il s'agit en effet du disque de Pink Martini. Vous savez que Pink Martini, c'est un groupe américain créé en 1994 et qui, depuis quelques toutes nouvelles années, fait un véritable tabac en France. Le groupe est composé par China Forbes, Pepe Raphaël au chant, Aaron Meyer au violon, David Eby au violoncelle, John Wagner à la contrebasse, Dan Fell est à la guitare, Thomas Lauderley est au piano, et il a toute son importance puisque c'est sous l'impulsion que ce groupe s'est formé. Et puis il y a encore Brian Davis au conga et aux percussions, Richard Hoftus à la batterie, Doug Smith au vibraphone, Robert Taylor et Gavin Boddy au cuivre. Des cuivres qui, vous le savez, sont une des caractéristiques de la musique de Pink Martini. Une musique aux sonorités diverses à base de percussions, cuivres, cordes et voix, et où se mêlent toutes les cultures. En effet, cette fois-ci, il s'agit bien d'un croisement d'influences, puisque vous retrouvez au travers des disques l'influence brésilienne ou afro-cubaine, bossa nova, salsa, calypso, rumba, musique de chambre ou bien encore air de cabaret. Et avant de parler davantage de Pink Martini, voilà deux titres. Nous allons entendre Véronique et Dansez-vous.

Le groupe Pink Martini, alors vous avez peut-être eu du mal à reconnaître ses paroles en français avec un accent bien américain. Dansez-vous, j'ai un cœur énorme, il dirige ma vie entière, je peux vous donner un peu de mon cœur, mais avant il faut que vous dansiez. Sachez que c'est un titre qui est original à ce groupe puisque c'est un des musiciens qui en est le compositeur. Alors je vous parlais de Pink Martini tout à l'heure, les Francofolies de La Rochelle qui invitent bien sûr des musiciens et chanteurs français. Eh bien, pour l'année 2005, on voulut rendre hommage à Pink Martini et entre autres pour ses efforts faits pour tout d'abord créer une chanson en français, puis également l'interpréter. Les Francofolies de La Rochelle 2005, entre autres invités Mano Solo, Gaspard Batlick, Vincent Delerme, ont invité Pink Martini. Voilà, je vous propose de les retrouver pour deux autres titres encore, toujours mélange, découverte croisée de ces influences brésiliennes ou afro-cubaines, bossa nova, salsa, calypso, rumba, mais aussi musique de chambre et air de cabaret.

chanson originale de Pink Martini. En effet, c'est une chanson en français qui a été composée par China Forbes et Thomas Lauderdale, qui est le responsable de Pink Martini, en tout cas qui a été à l'origine de sa création en 1994 à Portland. Un groupe qui a été apprécié non seulement pour son premier album sympathique, je vous en parlais tout à l'heure, qui a rencontré un énorme succès grâce au titre qui illustre une publicité pour Citroën, mais il y avait également la chanson qu'on a tous fredonné, en tout cas quelques paroles pendant un été, « Je ne veux pas travailler ». C'était un petit peu plus lent justement, puisque c'était tout à fait les rythmes des vacances d'été. Bien, je vous propose de terminer cette première émission consacrée à ce nouveau disque de Pink Martini.

Illustration des influences si diverses de ce groupe, Pink Martini, groupe américain créé en 1994 à Portland. Il s'agit là de son disque qui a pour titre Hang on Little Tomato. Je vous propose de nous retrouver la semaine prochaine pour la deuxième partie de cette émission consacrée à ce groupe.

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3: Bonjour à tous, l'essentiel de l'actualité. Plus de 260 marches pour le climat étaient organisées un petit peu partout dans le pays hier. Objectif, remettre l'écologie au centre des débats de la rentrée. À Clermont-Ferrand, 4 personnes ont été renversées par une voiture qui a forcé le passage dans le cortège. Elles sont légèrement blessées, leurs jours ne sont pas en danger. Le mis en cause, lui, a été interpellé. 7 victimes de violences sexuelles dans l'église doivent rencontrer le pape Léon XIV aujourd'hui à Lourdes. Un échange à huis clos, notamment avec des victimes des affaires Bétaram, Prena et de l'abbé Pierre. Le souverain pontife est arrivé à Lourdes après avoir célébré une messe XXL devant environ 800 000 personnes à Paris hier. L'Iran maintient ses conditions pour ouvrir le détroit d'Ormuz. Téhéran se dit toujours prêt à négocier mais refuse de revenir sur ses exigences. L'Iran propose une réouverture sous 7 jours, notamment si les États-Unis lèvent leur blocus sur les ports iraniens. Une offre rejetée par Donald Trump hier. Et puis en sport, l'équipe de France de volley termine l'Euro avec la médaille d'argent. Les Bleus se sont inclinés hier soir en finale face à la Pologne. Le score 3-7-1 à Milan. Les Polonais conservent leur titre européen. La France, elle, décroche sa première médaille dans la compétition depuis son sacre de 2015.
4: Bienvenue dans ce bulletin de météo. On s'intéresse au temps de ce dimanche 27 septembre. C'est le 270e jour de l'année et on souhaitera une bonne fête au Vincent de Paul. Ce dimanche, le beau temps domine, mais le vent de sud se lève nettement sur l'ensemble des Vosges. Au lever du jour, le ciel est lumineux sur l'ensemble des territoires vosgiens. Le soleil règne encore largement tout au long de l'après-midi. Quelques nuages s'invitent en soirée, puis durant la nuit de dimanche à lundi en fonction des secteurs. Le point sur les températures, au réveil les minimales s'échelonnent de 10 à 13 degrés selon les zones. Au plus chaud, les maximales atteignent 24 degrés sur les hauteurs Jéromoise et Axertini, puis 26 à 27 degrés dans la plaine et la cité spinalienne. Un mot sur le vent, de secteur sud à sud-ouest, il devient modéré avec des pointes à 40 km/h sur l'ensemble du département. Le lendemain, lundi, le ciel se couvrira en partie, mais la douceur se renforcera encore. On commence par l'état du ciel. La matinée débutera sous un ciel à moitié nuageux sur les trois secteurs. Ce début de grisaille se maintiendra tout au long de la seconde partie de journée et le ciel restera couvert en soirée et durant la nuit suivante, même si des éclaircies sont visibles. Passons aux températures. Au petit matin, les minimales remonteront nettement, entre 15 et 16 degrés partout. L'après-midi, les maximales gagneront 1 à 2 degrés. 27 degrés est annoncé sur toutes les communes vosgiennes. Reste le vent de secteur sud. Il restera modéré avec des pointes à 40 km/h vers Épinal, Certigny et le Massif. Pour la suite de la semaine, la douceur devrait se prolonger avec des maximales qui pourraient encore atteindre 28 à 29 degrés mercredi. Le vent de sud devrait se renforcer nettement à partir de jeudi avant que la pluie ne puisse gagner le département vendredi. D'ici là, vous pouvez retrouver toute l'information météo en parcourant notre site internet. 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
1: Ce mois d'octobre, la ville de Golbey nous annonce toute sa programmation. Nous sommes en compagnie d'Alicia Colo, comme d'habitude. Donc Alicia, vous êtes la chargée de communication pour la mairie de Golbey. Et c'est avec vous qu'on reprend toutes les animations mois après mois. Pour le mois d'octobre, on commence dès le 3 avec le Repère Café, qu'on retrouve quasiment tous les mois maintenant.
2: Oui, alors c'est l'association Repère Café qui cette fois-ci est à retrouver au centre social Louise Michel, donc le 3 octobre de 14h à 18h. Et dans l'idée, donc si vous avez un pantalon à recoudre, des appareils d'électroménager à réparer, et comment les bénévoles seront là pour y remédier.
1: Ça sera à quelle heure?
2: Ce sera de 14h à 18h, toujours au centre social Louise Michel.
1: Toujours le 3 octobre, on pourra aussi bénéficier d'un atelier.
2: Oui, donc là, il s'agit d'un atelier qui s'appelle Lâcher prise. C'est animé par Maud. L'entrée est de 10 euros par personne. Et donc, si vous souhaitez en savoir plus et vous inscrire, je vous invite à contacter l'association Golbey Animation au 03 29 31 43 77. Donc, cet atelier aura lieu à la salle Ostet de 10h à 11h30 le samedi 3 octobre.
1: Le lendemain, on a un moment dédié pour tous les couturiers et toutes les couturières.
2: Oui, et cette fois-ci, ça s'appelle « Puce des couturières et des loisirs créatifs ». Si vous souhaitez en savoir plus, comme pour l'événement de la veille, je vous invite à contacter Golbey Animation au 03 29 31 43 77. À savoir, il y aura une buvette et une petite restauration sur place et ça aura lieu au centre culturel de 9h30 à 17h.
1: Donc quelques jours plus tard, sur la semaine suivante, on a une pièce de théâtre. Vous pouvez nous expliquer un peu son contenu ?
2: Alors le vendredi 9 octobre à 20h30, la ville accueille la pièce de théâtre Le goût du bonheur avec Tonia Kingsinger, Thierry Beccaro et Sylvain Bocara. Margot et Alexandre s'aiment depuis toujours, mais entre son caractère exigeant et son tempérament de feu, et lui arrogant et de mauvaise foi, chaque rencontre tourne rapidement à l'affrontement. Voilà, donc je vous invite à vous rendre sur le site de la ville si vous souhaitez en savoir plus. On a plus d'informations et donc l'entrée est à 25 euros.
1: Donc au centre culturel, c'est bien ça?
2: Oui, toujours au centre culturel à 20h30.
1: Madame Colo, si on souhaite avoir plus de renseignements, des informations ou même réserver pour les spectacles, comment on peut faire?
2: Alors, vous pouvez contacter la mairie au 03 29 31 23 33. Sinon, vous pouvez également vous rendre sur notre site internet où nous avons tous nos événements et nous avons également une page Facebook qui est plutôt bien remplie et bien fournie en termes d'informations et également une page Instagram.
3: Dans sa programmation pour ce début octobre, les Ciné Palace accueillent une soirée ciné-échange. Pour en parler aujourd'hui, j'accueille Alexandre Laumont, membre du collectif Vivre Ensemble, qui s'est associé à d'autres acteurs pour porter cette soirée autour d'un film qui s'intitule L'Abandon. On va parler de tout ça et je vous propose de commencer par le commencement, à savoir quels sont ces acteurs qui ont organisé cet événement, qui sont-ils ?
4: Alors les quatre acteurs qui se sont regroupés pour présenter cette soirée sont deux collectifs, le collectif Vivre Ensemble, qui avait été constitué à Épinal en 2015 après les attentats. Et le deuxième collectif, c'est le collectif Laïcité 88, qui travaille en particulier avec la Ligue de l'Enseignement. Et puis il y a également deux associations, la section d'Épinal d'Amnesty International et puis la section spinalienne de la Ligue des Droits de l'Homme.
3: Donc ces quatre acteurs se sont réunis autour d'une thématique, laquelle est-elle?
4: Alors la thématique en fait c'est de pouvoir échanger après la diffusion du film sur les questions de liberté d'expression, de liberté pédagogique, mais aussi d'avoir une réflexion sur le rôle des réseaux sociaux et de l'enfermement. Et puis on aimerait aussi, parce que ça arrivera forcément dans le débat, évoquer la question de l'attitude des institutions face à la détresse de Samuel Paty, ce qu'on appelle communément le pas de vague, et cela concerne autant l'éducation nationale, et en tout cas certains de ses acteurs, que les renseignements généraux. Et puis il y a aussi un point, c'est l'attitude de chacun d'entre nous face à ce genre de situation. Je pense que le film montre assez bien ce que peut être le courage et la lâcheté dans de telles situations.
3: Alors justement, parlons du film qui va être quand même le point d'accroche, le point d'attache pour initier tout cela, L'Abandon.
4: L'Abandon, c'est un film qui traite en fait des 11 derniers jours de la vie de Samuel Paty, à partir du moment où il a fait le cours qui a été un déclencheur pour certains, et jusqu'à son assassinat. Alors le film n'est pas un film qui cherche à horrifier par des images, parce que ce qu'on appelle la mort ou l'assassinat de Samuel Paty, c'est quand même la décapitation d'un homme en pleine rue. C'est beaucoup plus violent hein, que le simple mot assassinat. Non, c'est tout le mécanisme qui s'est emballé autour de Samuel Paty, de son histoire, de ce qui était dit sur les réseaux et comment cet homme s'est retrouvé seul, hormis quelques acteurs qui l'ont toujours soutenu. Et voir aussi comment tous les autres intervenants, tous les autres acteurs autour de lui ont cherché à justifier leur position. Et au final, ont laissé cet homme seul dans la rue, quittant le collège, avec dans son sac à dos un marteau pour tenter de se défendre, tellement il avait peur.
3: Mmh. Il avait quand même cette conscience aussi, on le sait, à l'époque. Eh bien, c'est ce film qu'il sera possible de découvrir. Ça va avoir lieu quand cette soirée, puisque le but, c'est d'échanger après la soirée au Ciné Palace.
4: Alors, la soirée a lieu vendredi 9 octobre à 20h. 5€ en prix d'entrée pour tout le monde. Et puis, il y aura une courte présentation de chaque acteur, la diffusion du film et ensuite un échange avec le public. Sur les thématiques. Alors, nous avons défini une thématique, mais chacun est libre aussi d'exprimer ce qu'il pense, ressent à l'issue de la projection.
3: Eh bien, pour conclure, je vous propose qu'on puisse rappeler à ceux qui nous écoutent où est-ce qu'on peut retrouver tous les renseignements concernant cette soirée.
4: Sur le site internet des Ciné Palace, vous retrouvez la totalité des informations.
3: Et on rappelle que c'est aussi une soirée qui est en partenariat avec l'association La Boîte à Films.
4: Oui, tout à fait.
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0: Le docteur Maurice Danner, biophysicien un peu sous-boulé, cherche le moyen de réveiller les forces latentes que chaque homme possède en lui. Mais une surdose accidentelle de rayons gamma, avec 5M, bouleverse la composition chimique de son organisme. D'aucuns diraient...
1: Hé, tonton, ça veut dire quoi, ça ?
2: Bah, ça veut dire en gros, quand il est contrarié, il devient tout vert, puis il peut lancer des bagnoles, tu vois.
1: Et toi, t'es un super-héros ?
2: Ben, je veux, mon neveu.
1: T'as quoi comme pouvoir ?
2: Ben, moi, par exemple, je peux...

Bien, bonjour à tous, merci d'être sur les ondes de Cristal Radio pour votre émission Merci à l'accordéon, comme tous les dimanches de 11h à midi, avec des accordéonistes que vous connaissez ou peut-être que vous allez découvrir. Eh bien, en tout cas, on commence avec Encore plus haut de Fabien Verreras et Le dernier paysan.

c'était un petit coup d'œil pour nos amis alsaciens. Alain Musichini, lui, nous fait penser à la Provence et justement, il nous interprète les marchés de Provence et quand on est en Espagne.

Allez, Colladera Alexandra Paris, suivi de Laurent Michelotto. Ben oui, on ne peut pas les voir l'un sans les autres. Allez.

Jean-Claude Borelli à les corons. Et voici Émilie et Jérôme Mortet qui nous interprètent Olé et un petit Charleston qui détonne.

je vous en dis pas plus, mais c'est un secret encore. Émilie et Jérôme Mortet seront présents à la Bresse au 20e festival, 3e semaine de janvier. Retenez bien. Jean-Marc Torchi prend la suite du programme avec un petit bal tango.

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1: Eh bien, salut à tous. On espère que vous avez passé un agréable moment au son de l'accordéon. On se retrouve la semaine prochaine pour un nouveau numéro de Merci à l'accordéon sur les mêmes ondes Radio Cristal 107.3 Épinal 92.7 à Gérardmer, sur les autres ondes Centre-Ouest et sur internet www.radiocristal.org. Vous voulez en savoir plus sur votre serviteur? Eh bien, je vous invite à aller visiter mon site internet www.frédéric-buche.com. Sur ce, bon week-end et à la semaine prochaine, 11h. Salut, merci encore une fois de votre fidélité.

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2: Bonjour, bonjour à tous. Dans l'actualité, le pape Léon XIV poursuit aujourd'hui sa visite à Lourdes après une messe devant environ 800 000 personnes à Paris. Hier, il doit rencontrer à huis clos 7 victimes de violences sexuelles dans l'église. Parmi elles, des victimes des affaires Bétaram, Prena et de l'abbé Pierre. Le lieu et l'heure de cette rencontre restent secrets. Plus de 260 rassemblements pour le climat organisés un petit peu partout dans le pays hier. Objectif, remettre l'écologie au centre des débats de la rentrée. La mobilisation a notamment réuni au moins 10 000 personnes à Montpellier, 3 000 à Rennes, 2 000 à Strasbourg. À Clermont-Ferrand, 4 personnes ont été renversées par une voiture qui a forcé le passage dans le cortège. Elles ont été légèrement blessées, mais leurs jours ne sont pas en danger. Le mis en cause, lui, a été interpellé. Jeter un mégot par la fenêtre de sa voiture pourrait coûter beaucoup plus cher en période de risque incendie. Un sénateur compte en faire un délit puni jusqu'à un an de prison et 15 000 euros d'amende. Aujourd'hui, ce geste est sanctionné par une amende de 135 euros. Des PV, oui, mais il faut une prise de conscience des fumeurs et des industries.
3: Pour faire simple, c'est important de prendre conscience que les produits du tabac et aussi les produits de vapotage ont des conséquences dramatiques pour l'environnement, qu'il faut responsabiliser les fumeurs par rapport à ces risques, souvent qu'ils méconnaissent. Il y a une responsabilité aussi des fabricants qui ont toujours eu comme stratégie pour développer leurs ventes de banaliser complètement la consommation de ces produits et de toujours s'opposer aussi à toutes les dispositions qui pouvaient réduire le caractère incendiaire de leurs produits. Il faut aussi garder à l'esprit qu'ils ont cette responsabilité majeure, ce qui n'empêche pas effectivement qu'il faille insister sur cette dimension dramatique de l'impact environnemental de ces produits.
2: Voilà des propos recueillis par Myline Debac. Pas d'accalmie en vue sur les prix des carburants. Donald Trump refuse le plan proposé par l'Iran pour rouvrir le détroit d'Ormuz sous 7 jours. La réouverture de cette voie maritime est au cœur du conflit entre Washington et Téhéran. Avant la guerre, un cinquième des hydrocarbures mondiaux y transitait. Et puis en sport, pas de titre européen pour les volleyeurs français. Les Bleus ont été battus hier soir par la Pologne en finale de l'Euro, 3-7 à 1 à Milan. Les Polonais remportent un deuxième titre consécutif. La France, elle, repart avec l'argent, sa première médaille européenne depuis 2015. Voilà pour l'essentiel de l'actualité. Excellente journée à tous.
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1: Bienvenue dans ce bulletin de météo. On s'intéresse au temps de ce dimanche 27 septembre, c'est le 270e jour de l'année, et on souhaitera une bonne fête au Vincent de Paul. Ce dimanche, le beau temps domine, mais le vent de sud se lève nettement sur l'ensemble des Vosges. Au lever du jour, le ciel est lumineux sur l'ensemble des territoires vosgiens, le soleil règne encore largement tout au long de l'après-midi, quelques nuages s'invitent en soirée, puis durant la nuit de dimanche à lundi en fonction des secteurs. Le point sur les températures, au réveil les minimales s'échelonnent de 10 à 13 degrés selon les zones, au plus chaud les maximales atteignent 24 degrés sur les hauteurs Géromoise et Axertini, puis 26 à 27 degrés dans la plaine et la cité spinalienne. Un mot sur le vent, de secteur sud à sud-ouest, il devient modéré avec des pointes à 40 km/h sur l'ensemble du département. Le lendemain, lundi, le ciel se couvrira en partie, mais la douceur se renforcera encore. On commence par l'état du ciel. La matinée débutera sous un ciel à moitié nuageux sur les trois secteurs. Ce début de grisaille se maintiendra tout au long de la seconde partie de journée et le ciel restera couvert en soirée et durant la nuit suivante, même si des éclaircies sont visibles. Passons aux températures. Au petit matin, les minimales remonteront nettement, entre 15 et 16 degrés partout. L'après-midi, les maximales gagneront 1 à 2 degrés. 27 degrés est annoncé.

0: sur toutes les communes vosgiennes. Reste le vent de secteur sud, il restera modéré avec des pointes à 40 km/h vers Épinal, Xertigny et le Massif. Pour la suite de la semaine, la douceur devrait se prolonger avec des maximales qui pourraient encore atteindre 28 à 29 degrés mercredi. Le vent de sud devrait se renforcer nettement à partir de jeudi avant que la pluie ne puisse gagner le département vendredi. D'ici là, vous pouvez retrouver toute l'information météo en parcourant notre site internet radiocristal.org.
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2: L'établissement français du sang Grand Est organise à travers toute la région les collectes de sang. C'est également le cas sur le département des Vosges. Et pour en parler, nous sommes en compagnie d'Olivier Duras, chargé de communication institutionnelle et relations presse auprès de l'établissement français du sang Grand Est. Et avec vous, nous allons faire le point dans quelques instants sur ces collectes programmées pour ce mois d'octobre. Avant cela, octobre, c'est un mois qui est symboliquement connu pour Octobre Rose, le mois de sensibilisation au dépistage organisé du cancer du sein. Est-ce que l'établissement français du sang a une façon de participer aussi autour des cancers, autour de cette thématique d'Octobre Rose ?
3: Oui, tout à fait. Depuis quelques années, on s'associe à Octobre Rose avec nos visuels d'invitations aux dons concernant nos différentes collectes également. Pour nous, ça a vraiment un sens important dans la mesure où on participe largement aux soins des malades atteints de cancer. Car il faut savoir qu'il y a à peu près un tiers des produits sanguins qui vont aux malades atteints de cancer. Donc ça se passe concrètement. On a par exemple les personnes qui subissent des chimiothérapies. Il y a besoin de leur apporter un peu plus de plaquettes parce qu'il y a une destruction des cellules sanguines. Et puis il y a aussi les malades qui sont atteints de leucémie. Donc il y a besoin aussi de concentrer de globules rouges. Donc c'est très important donc de se mobiliser. Et là on voit concrètement l'utilité du don qui vont aux malades atteints de cancer. Donc on participe aux soins, on participe à la survie, au confort de ces malades malheureusement atteints par ces terribles maladies.
2: Et donc c'est important de participer aussi au don du sang pour justement apporter son soutien à ces personnes atteintes de ces cancers. Alors on va maintenant rappeler les dates qui sont programmées pour ce mois d'octobre. On commence quand ?
3: Le vendredi 2 octobre à Saint-Maurice-sur-Moselle, à la salle multi-activité de 16h à 19h30, le mardi 6 octobre, à Épinal, à Chantraine, à la maison Charles Grandemange. Donc ça, c'est très important, dans la mesure où il y a la fête donc à Épinal. On a un changement, la collecte se fait pas à l'espace court, mais se fait à Chantraine, à la maison Charles Grandemange, de 9h à 13h et de 15h30 à 19h30. Jeudi 8 octobre à Châtenois, à la salle des fêtes, de 16h à 19h30.
2: Et pour toutes les personnes qui souhaitent en savoir davantage sur ce don du sang, comment participer, venir à ces collectes, il y a évidemment un site internet, mais aussi, vous nous le disiez, une application mobile. Rappelez-nous les détails pour pouvoir retrouver tout cela.
3: Et bien, on vous invite à télécharger l'application Don de sang sur votre téléphone, ou vous pouvez vous rendre également sur notre site internet dondesang.fr.
2: Et je crois qu'il y a aussi un numéro de téléphone national et gratuit pour tout renseignement complémentaire.
3: Le 0800 109 900.
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4: Ce mois de septembre est teinté d'or pour sensibiliser au cancer pédiatrique. Nous recevons l'association Le Courageux Combat d'Antoine avec Christine Poinzeau, sa présidente. Alors, on va vous demander pourquoi les actions des associations comme la vôtre sont si cruciales pendant ce mois de septembre en or.
5: Alors, effectivement, septembre en or, c'est le mois de sensibilisation et mobilisation au cancer pédiatrique. Et toutes les associations comme la nôtre se mobilisent pour pouvoir encourager et témoigner le soutien aux enfants qui se battent, qui se sont battus ou qui se battront contre un cancer, et puis pour avoir une pensée aussi par rapport à leur famille et à leur entourage, quoi.
4: Alors, votre association porte le nom d'Antoine. Pouvez-vous nous rappeler brièvement son histoire et les actions que vous avez menées sur le terrain au quotidien ?
5: Oui, donc moi je suis la maman d'Antoine et nous avons créé l'association lorsqu'il est tombé gravement malade. Il a eu une tumeur au cerveau qui l'a rendu hémiplégique. Et après son décès, on a choisi de continuer son combat pour les autres. Donc soutenir majoritairement la recherche contre les cancers de l'enfant et de l'adolescent. Et on aide les jeunes qui sont gravement malades ou porteurs de handicap. Ça peut être directement auprès des familles ou auprès de différentes structures où ils sont accueillis ou pris en charge.
4: Alors donc du coup, ce mois-ci, vous avez de nombreuses actions pour récolter des fonds. Alors on va vous demander à quelle manifestation vous allez participer.
5: On va participer à différentes actions tout au long du mois de septembre. Et puis, les fonds qui vont être récoltés ce mois-ci précieux seront directement reversés à la recherche contre les cancers pédiatriques sur Nancy. Et puis tout au long du mois de septembre, on va aussi beaucoup mettre l'accent sur de la sensibilisation. Par exemple, ça va être auprès des enfants, auprès des personnes qui sont accueillies en EHPAD, au niveau d'accueil aussi de l'hôpital de Neufchâteau. Et on va profiter aussi de ce mois en or pour remettre des dons à différentes structures et justement à la recherche par rapport aux actions qu'on a menées. Alors pour tous ceux qui sont sur les réseaux, on invite les gens effectivement à suivre notre page, à regarder notre page, à partager bien sûr les informations. Et tout au long du mois de septembre, vous aurez bien évidemment les différentes informations des actions que nous menons, des endroits où vous pourrez nous retrouver. On va mettre l'accent sur Facebook et on espère que voilà qu'on aura un petit peu plus de monde pour nous suivre et partager les différentes informations et manifestations que l'on fait. Ça permet de faire connaître l'association et puis de sensibiliser et c'est très important.
4: Donc n'hésitez pas à liker.
5: Tout à fait.
4: Donc on va rappeler à nos auditeurs le nom de votre page Facebook.
5: Voilà, vous pouvez nous retrouver sur Facebook et Instagram. Donc c'est la page Le Courageux Combat d'Antoine. Et vous aurez aussi le lien sur la possibilité et la facilité de faire des dons. Mais après, ça peut être lorsque vous nous rencontrez sur nos manifestations, adressé directement à l'association sous différents dons. Et en échange, nous, on leur fait bien évidemment un reçu fiscal pour qu'ils puissent le préciser sur la prochaine déclaration d'impôt.
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2: Bonjour à toutes et à tous et bienvenue dans la revue santé. Comme chaque semaine, j'ai le plaisir de retrouver le docteur Jean Lindsay. Bonjour.
3: Bonjour Oscar.
2: Merci de nous retrouver. Alors je rappelle que vous effectuez pour nous une véritable veille de l'actualité médicale et scientifique afin de dénicher les dernières découvertes, les études, les avancées qui peuvent nous aider à mieux comprendre notre santé. Et aujourd'hui, docteur Jean Lindsay, nous allons commencer par une rubrique lecture. Avant de nous intéresser au lien entre amphétamine et maladie de Parkinson, enfin nous parlerons d'une maladie extrêmement rare, la fibrodysplasie ossifiante progressive, pour laquelle la recherche vient justement de franchir une nouvelle étape. Alors, docteur Jean Lindsay, pour commencer, une rubrique lecture.
3: Oui, c'est un livre qui s'appelle « Parlez-vous cerveau » de Lionel Nakache et Karine Nakache. Je crois que c'est un livre qu'ils ont écrit en couple. Et c'est publié chez Odile Jacob. Et ça correspond aux chroniques que Lionel Nakache avait fait sur France Inter il y a quelques années. Et alors, ce livre, Parlez-vous cerveau, bah écoutez, c'est l'équivalent de l'apprentissage de l'alphabet quand on veut savoir lire et écrire. Voilà. Donc là, il y a les petits prérequis nécessaires pour s'intéresser aux neurosciences. Et c'est très bien écrit, c'est très clair, c'est très simple. Et vraiment, tout le monde peut comprendre ce qu'explique ce livre. On peut en donner quelques exemples.
2: Oui, rapidement.
3: D'abord, les molécules et les cellules du cerveau, le neurone, la glie, les neurotransmetteurs, le cortex cérébral, la structure des grosses structures du cerveau, la plasticité cérébrale, la formation réticulée, c'est celle qui assure l'éveil, et puis le système de récompense, le circuit de la douleur, les neurones miroirs. Tout ça est expliqué de manière très simple, très claire. C'est vraiment passionnant. Ça parle de vous au plus profond de vous.
2: Et alors donc, il faut préciser, docteur Jean Lindsay, que même si vous nous parlez de ce livre aujourd'hui, c'est pas qu'il est paru récemment, mais c'est que vous l'avez lu récemment.
3: Oui, c'est ça. C'était un livre que j'avais... Il y en a toujours un autre plus important à lire avant. Puis celui-là, je l'avais... Enfin, il a... quand même, il date de 2018, c'est pas non plus très vieux. Hein. J'ai eu la bonne surprise en le lisant de m'apercevoir qu'il était extrêmement pédagogique et très clair.
2: Voilà, donc parlez-vous cerveau.
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2: Docteur Jean Lindsay, nous poursuivons notre revue santé avec un autre sujet, celui d'une étude sur les amphétamines au regard de la maladie de Parkinson.
3: Oui, c'est une étude de l'Université de l'Utah qui a été menée par Karen Curtin et qui montre que les gens qui utilisent des amphétamines, c'est la drogue qu'on trouve majoritairement dans les rave parties. Mmh. Et c'est une drogue qui vous stimule, qui est malheureusement très répandue. C'est la drogue fabriquée massivement au Moyen-Orient, et puis maintenant malheureusement un peu partout. C'est une drogue qui est assez facile à fabriquer. Eh bien, si vous prenez des amphétamines, c'était la drogue de Hitler. Hein. Mmh. Hitler prenait des amphétamines tous les matins pour démarrer la journée.
2: Pour se mettre en condition.
3: Et du reste, il a eu... On pense que Hitler avait un Parkinson. Hein. Mmh. Eh bien, oui.
2: Ça viendrait confirmer.
3: Ça ne saura jamais, mais il y a une piste. Les amphétamines multiplient par 3 le risque de Parkinson, de maladie de Parkinson.
2: Ça donne plusieurs raisons de ne pas en...
3: Bonne raison pour ne pas prendre d'amphétamine. Oui, absolument.
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2: Et enfin, docteur Jean Lindsay, donc, nous allons nous arrêter quelques instants sur une maladie très rare, la fibrodysplasie ossifiante progressive. Alors, le nom a l'air barbare comme ça. Est-ce que vous pouvez nous en dire un peu plus ?
3: Fibrodysplasie ossifiante progressive, ou FOP, est une maladie rare puisque ça concerne environ une personne par million de personnes. Mmh. C'est-à-dire qu'un pays comme la France doit avoir une petite centaine de cas de FOP. Et c'est une maladie grave parce que c'est une maladie qui entraîne une ossification des tendons, des ligaments et des muscles.
2: Donc ça veut dire que l'os finit par remplacer les tissus ?
3: Voilà. Et donc, ça fait que quand ça atteint, par exemple, les muscles pulmonaires, ben, vous ne pouvez plus respirer. L'espérance de vie est de 58 ans. Hein. C'est une maladie grave, très invalidante. Et là, il y a un traitement qui s'appelle le garetosmab ou Pazatru, qui démontrent une efficacité certaine. Pas totale. On a juste les premières études qui viennent d'arriver, on en saura plus ultérieurement.
2: Donc en tout cas, un nouvel espoir.
3: Visiblement, quelque chose qui marche.
2: Mm-hmm. Voilà, donc nous retiendrons une nouvelle fois que la santé se joue sur plusieurs terrains, à travers ce que vous nous avez présenté aujourd'hui, docteur Jean Lincey, dans nos habitudes de vie, dans la prévention et puis la connaissance des facteurs de risque, mais également dans le progrès de la recherche médicale. Merci de nous avoir suivis. Prenez bien soin de vous et rendez-vous à la semaine prochaine pour une nouvelle revue santé. Docteur Jean Lincey, au revoir.
3: Au revoir, Oscar.
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0: bienvenue dans cette nouvelle émission de notre série consacrée à la thématique de la sexologie, l'étude des comportements des individus et des couples. Et pour ce faire, j'accueille notre invité habituel, Joël Gourrier. Bonjour.
1: Bonjour Kaël.
0: Je rappelle que vous êtes sexologue, thérapeute de couple et psychologue. Et avec vous, nous évoquons depuis ces dernières émissions la thématique justement de la thérapie de couple. On a évoqué différents cas, mais pour en revenir au couple, on expliquait que souvent ça matche mal parce qu'au début, on se laisse prendre par nos émotions, par ce qu'on pense être des sentiments, mais qui sont souvent de l'attirance. Donc on peut plus facilement parler d'émotions que de réels sentiments, qui prennent du temps, hein, finalement, à se mettre en place aussi. Et du coup, le couple part sur de mauvaises bases. Est-ce que dans la thérapie, vous les aidez aussi à revenir à ce moment où tout paraissait si merveilleux pour comprendre où est-ce que ça a cloché, ou est-ce que vous les confrontez directement à la réalité du moment?
1: On peut repartir. Je leur demande toujours de me raconter comment ils se sont rencontrés. Hein? Et ce que je demande en individuel, c'est qu'est-ce qui vous a plu chez l'autre et qu'est-ce que vous avez l'impression de ne plus retrouver. Hein? Mmh. Et parfois, il y a tellement... C'est-à-dire qu'on se raconte une histoire quand on tombe amoureux. Hein? On se raconte une histoire qui n'est pas forcément la même que celle que l'autre se raconte.
0: Et... qui est finalement notre réalité.
1: C'est notre réalité, c'est notre façon. C'est pas forcément notre réalité, c'est notre façon de voir la réalité.
0: Voilà, de voir la réalité.
1: Et parfois, cette réalité-là, elle peut être mensongère. Donc,
0: Bien sûr. Oui, parce qu'elle est, comment dire, bercée d'illusions où on se dit, ah, c'est l'être parfait, il est merveilleux, c'est celui qu'il me faut ou celle qu'il me
1: faut. Mais il y a des gens, et je me le suis dit aussi, mais on était fait pour se rencontrer. Hein? Et puis pourquoi tout d'un coup ça marche plus? Alors, j'avais un prof qui disait, on fait des erreurs de casting.
0: Hein? C'est ça.
1: Mais surtout, on croit que ce que l'autre nous a... semble nous avoir apporté au début, il va pouvoir le faire sur la longueur. Or, c'est un être humain avec ses faiblesses, avec ses lignes de force. Si on n'aime que les lignes de force et qu'on n'accepte pas les faiblesses, ça va aller pas bien. Alors, je dirais que le grand tort des femmes, c'est de vouloir montrer à l'homme qu'elles aiment qu'elles sont la femme idéale, et pour ça, elles vont tout faire à la maison au début. Elles sont prêtes
0: à tout pour...
1: Et c'est toujours tout propre, les chemises sont repassées, les courses sont faites, il n'y a rien, il n'y a pas un cheveu qui dépasse. Hein? Et puis, l'épouse parfaite. Et lui, il s'habitue. C'est très bien. Des fois, il doit se dire, elle en fait trop.
0: Et, oui, mais quelque part, c'est... parce que là, je me mets dans la position de l'homme auquel c'est certainement arrivé aussi, sans que je m'en rende compte. On se dit, puisqu'elle s'épanouit de cette façon-là, puisqu'elle est heureuse comme ça et qu'elle le vit bien, puisqu'elle n'exprime pas de choses négatives,

0: Mais c'est une jeune femme qui travaille en 12 heures à l'hôpital. Quand elle part, elle doit avoir fait les repas pour monsieur et la petite. Et quand elle rentre et que la table n'est pas débarrassée...
1: C'est à elle de débarrasser et de...
0: Et quand je dis à monsieur, mais vous avez mangé, vous débarrassez pas? Je suis étonnée. Il me regarde, il me dit, oh, mais ça me dégoûte. Eh ben moi, j'ai envie de le gifler. J'avoue.
1: Ça peut se comprendre.
0: J'ai envie de le secouer et de lui dire, mais c'est pas votre bonne.
1: Oui, c'est le problème de s'habituer à quelque chose, à un rythme qui n'est pas celui d'une vie normale, puisque finalement, la vraie vie normale commence au moment où l'enfant commence à apparaître dans la famille, finalement.
0: Oui, c'est-à-dire que c'est là que ça peut commencer à poser problème, parce qu'elle est fatiguée, parce que l'enfant lui prend du temps, parce que tout d'un coup, elle découvre qu'elle fait tout et qu'elle n'a plus envie. Enfin, bon, c'est compliqué, c'est vraiment très compliqué. Et l'arrivée dans la parentalité change complètement la donne dans les couples.
1: Bah déjà, j'imagine, d'un point de vue purement physiologique, il faut partager avec un troisième individu qui prend, malgré sa taille, beaucoup de place,
0: énormément de temps. Et alors, sociologiquement, en plus, on change de place dans la société. D'enfant, on devient parent. Et sans le faire exprès, nos parents deviennent grands-parents. Et tout le système sociologique a bougé d'un cran.
1: Oui.
0: Et c'est insidieux, on ne sait pas qu'on fait ça, mais on le fait.
1: Oui, puis c'est inconscient aussi, parce qu'on devient parent, donc fatalement nos parents deviennent grands-parents, et se comportent aussi comme tels, parce qu'on se rend compte, moi je me rends compte avec mes parents vis-à-vis de mes enfants, qu'ils n'ont pas le même comportement qu'ils ont eu
0: avec
1: eux.
0: Absolument pas. Moi, je me suis rendu compte à quel point, avec mes petits-enfants, j'ai fait des choses que je n'acceptais pas de faire avec ma fille parce que j'avais moins le temps avec elle. Imaginez trois petites filles qui déboulent dans ma vie et qui viennent déjeuner dans mon lit. Petit déjeuner dans mon lit, avec mon accord. Hein? Il y aura des miettes partout, on aura les fesses qui vont nous gratter, mais on adore ce moment-là. Mais avec ma fille, mais il fallait que je la prépare pour aller à l'école, il fallait toujours se dépêcher, tu vas encore être en retard.
1: Oui, la vision est complètement différente.
0: Complètement différente. Moi, quand j'avais mes petites filles, ça voulait dire que j'étais en vacances. Donc,
1: elles aussi.
0: Hein? Et donc, on faisait crier des chamallows dans des bananes, dans un feu de camp. J'avais pas le temps de faire ça avec mon enfant. Quel dommage.
1: Oui, mais quelque part, c'est aussi le rôle des grands-parents. Et c'est pour ça aussi que la société, la famille sociale de l'enfant est importante. Et elle est importante aussi pour le couple, parce que ça peut permettre aussi d'avoir un autre regard sur l'éducation et d'avoir des moments un peu plus détendus.
0: Moi, je me suis ingéniée à leur prendre leurs enfants, les trois, très régulièrement pour qu'ils puissent partir en vacances.
1: Eh bien, je connais nombre de parents qui aimeraient avoir une grand-mère aussi entreprenante et active. Joël Gourrier, je vous propose qu'on s'interrompe ici pour cette émission. On n'a pas fini encore sur la thérapie de couple, il reste encore différents éléments à présenter. Mais je vous propose qu'on se retrouve dans une prochaine émission pour poursuivre sur ce sujet. Je vous dis à très bientôt. 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
2: Bonjour à tous, l'essentiel de l'actualité, 150 000 personnes ce matin à Lourdes pour la messe du pape Léon XIV. Le souverain pontife va poursuivre sa journée avec une rencontre à 15h30 avec des hospitaliers et des personnes malades. Il doit également échanger en privé avec des victimes de violences sexuelles commises en lien avec l'Église, notamment dans les affaires Bétaram, Prena et de l'abbé Pierre. Près de la moitié du Sénat renouvelé aujourd'hui, 178 sénateurs doivent être élus lors du dernier scrutin avant la présidentielle. Pas de vote direct des Français. Cela dit, ce sont des grands électeurs choisis parmi les élus locaux qui votent. La nouvelle composition du Sénat reflètera donc logiquement les résultats des dernières élections municipales. Au moins 27 morts dans deux fusillades en Afrique du Sud la nuit dernière à Johannesburg. 8 hommes armés de fusils d'assaut ont tué 17 personnes dans un bar et fait 15 blessés. Près du Cap, 10 personnes tuées et 11 blessés dans une boîte de nuit. Les assaillants sont toujours recherchés. Et puis en rugby, suite et fin de cette quatrième journée de top 14 que l'on dispute ce week-end. Ce soir, le Stade Toulousain reçoit Montpellier en clôture. Coup d'envoi de la rencontre à 21h05.
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1: Bienvenue dans ce bulletin de météo. On s'intéresse au temps de ce dimanche 27 septembre, c'est le 270e jour de l'année, et on souhaitera une bonne fête au Vincent de Paul. Ce dimanche, le beau temps domine, mais le vent de sud se lève nettement sur l'ensemble des Vosges. Au lever du jour, le ciel est lumineux sur l'ensemble des territoires vosgiens, le soleil règne encore largement tout au long de l'après-midi, quelques nuages s'invitent en soirée, puis durant la nuit de dimanche à lundi en fonction des secteurs. Le point sur les températures, au réveil les minimales s'échelonnent de 10 à 13 degrés selon les zones, au plus chaud les maximales atteignent 24 degrés sur les hauteurs Jéromoise et Axertini, puis 26 à 27 degrés dans la plaine et la cité spinalienne. Un mot sur le vent, de secteur sud à sud-ouest, il devient modéré avec des pointes à 40 km/h sur l'ensemble du département. Le lendemain, lundi, le ciel se couvrira en partie, mais la douceur se renforcera encore. On commence par l'état du ciel. La matinée débutera sous un ciel à moitié nuageux sur les trois secteurs. Ce début de grisaille se maintiendra tout au long de la seconde partie de journée et le ciel restera couvert en soirée et durant la nuit suivante, même si des éclaircies sont visibles. Passons aux températures. Au petit matin, les minimales remonteront nettement, entre 15 et 16 degrés partout. L'après-midi, les maximales gagneront 1 à 2 degrés. 27 degrés est annoncé sur toutes les communes vosgiennes. Reste le vent de secteur sud. Il restera modéré avec des pointes à 40 km/h vers Épinal, Xertigny et le Massif. Pour la suite de la semaine, la douceur devrait se prolonger avec des maximales qui pourraient encore atteindre 28 à 29 degrés mercredi. Le vent de sud devrait se renforcer nettement à partir de jeudi avant que la pluie ne puisse gagner le département vendredi. D'ici là, vous pouvez retrouver toute l'information météo en parcourant notre site internet radiocristal.org.
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1: Ce mois d'octobre, la ville de Golbey nous annonce toute sa programmation. Nous sommes en compagnie d'Alicia Collot, comme d'habitude. Donc Alicia, vous êtes la chargée de communication pour la mairie de Golbey. Et c'est avec vous qu'on reprend toutes les animations mois après mois. Pour le mois d'octobre, on commence dès le 3 avec le Repère Café, qu'on retrouve quasiment tous les mois maintenant.
2: Oui, alors c'est l'association Repère Café qui cette fois-ci est à retrouver au centre social Louise Michel, donc le 3 octobre de 14h à 18h. Et dans l'idée, donc si vous avez un pantalon à recoudre, des appareils d'électroménager à réparer, et comment les bénévoles seront là pour y remédier.
1: Ça sera à quelle heure ?
2: Ce sera de 14h à 18h, toujours au centre social Louise Michel.
1: Toujours le 3 octobre, on pourra aussi bénéficier d'un atelier.
2: Oui, donc là, il s'agit d'un atelier qui s'appelle Lâcher prise. C'est animé par Maud. L'entrée est de 10 euros par personne. Et donc, si vous souhaitez en savoir plus et vous inscrire, je vous invite à contacter l'association Golbey Animation au 03 29 31 43 77. Donc, cet atelier aura lieu à la salle aux têtes de 10h à 11h30 le samedi 3 octobre.
1: Le lendemain, on a un moment dédié pour tous les couturiers et toutes les couturières.
2: Oui, et cette fois-ci, ça s'appelle « Puce des couturières et des loisirs créatifs ». Si vous souhaitez en savoir plus, comme pour l'événement de la veille, je vous invite à contacter Golbey Animation au 03 29 31 43 77. À savoir, il y aura une buvette et une petite restauration sur place et ça aura lieu au centre culturel de 9h30 à 17h.
1: Donc quelques jours plus tard, sur la semaine suivante, on a une pièce de théâtre. Vous pouvez nous expliquer un peu son contenu ?
2: Alors le vendredi 9 octobre à 20h30, la ville accueille la pièce de théâtre Le Goût du Bonheur avec Tonia Kingsinger, Thierry Beccaro et Sylvain Bocara. Margot et Alexandre s'aiment depuis toujours, mais entre son caractère exigeant et son tempérament de feu, et lui arrogant et de mauvaise foi, chaque rencontre tourne rapidement à l'affrontement. Voilà, donc je vous invite à vous rendre sur le site de la ville si vous souhaitez en savoir plus. On a plus d'informations et donc l'entrée est à 25 euros.
1: Donc au centre culturel, c'est bien ça ?
2: Oui, toujours au centre culturel à 20h30.
1: Madame Collot, si on souhaite avoir plus de renseignements, des informations ou même réserver pour les spectacles, comment on peut faire ?
2: Alors, vous pouvez contacter la mairie au 03 29 31 23 33. Sinon, vous pouvez également vous rendre sur notre site internet où nous avons tous nos événements et nous avons également une page Facebook qui est plutôt bien remplie et bien fournie en termes d'informations et également une page Instagram.
3: Dans sa programmation pour ce début octobre, les Cinépalaces accueillent une soirée ciné-échange. Pour en parler aujourd'hui, j'accueille Alexandre Laumont, membre du collectif Vivre Ensemble, qui s'est associé à d'autres acteurs pour porter cette soirée autour d'un film qui s'intitule L'Abandon. On va parler de tout ça et je vous propose de commencer par le commencement, à savoir quels sont ces acteurs qui ont organisé cet événement, qui sont-ils ?
4: Alors les quatre acteurs qui se sont regroupés pour présenter cette soirée sont deux collectifs, le collectif Vivre Ensemble, qui avait été constitué à Épinal en 2015 après les attentats. Et le deuxième collectif, c'est le collectif Laïcité 88, qui travaille en particulier avec la Ligue de l'Enseignement. Et puis il y a également deux associations, la section d'Épinal d'Amnesty International et puis la section spinalienne de la Ligue des Droits de l'Homme.
3: Donc ces quatre acteurs se sont réunis autour d'une thématique, et laquelle est-elle ?
4: Alors la thématique, en fait, c'est de pouvoir échanger après la diffusion du film sur les questions de liberté d'expression, de liberté pédagogique, mais aussi d'avoir une réflexion sur le rôle des réseaux sociaux et de l'enfermement. Et puis on aimerait aussi, parce que ça arrivera forcément dans le débat, évoquer la question de l'attitude des institutions face à la détresse de Samuel Paty, ce qu'on appelle communément le pas de vague, et cela concerne autant l'éducation nationale, et en tout cas certains de ses acteurs, que les renseignements généraux. Et puis il y a aussi un point, c'est l'attitude de chacun d'entre nous face à ce genre de situation. Je pense que le film montre assez bien ce que peut être le courage et la lâcheté dans de telles situations.
3: Alors justement, parlons du film qui va être quand même le point d'accroche, le point d'attache pour initier tout cela, L'Abandon.
4: L'Abandon, c'est un film qui traite en fait des 11 derniers jours de la vie de Samuel Paty, à partir du moment où il a fait le cours qui a été un déclencheur pour certains, et jusqu'à son assassinat. Alors le film n'est pas un film qui cherche à horrifier par des images, parce que ce qu'on appelle la mort ou l'assassinat de Samuel Paty, c'est quand même la décapitation d'un homme en pleine rue. C'est beaucoup plus violent hein, que le simple mot assassinat. Non, c'est tout le mécanisme qui s'est emballé autour de Samuel Paty, de son histoire, de ce qui était dit sur les réseaux et comment cet homme s'est retrouvé seul, hormis quelques acteurs qui l'ont toujours soutenu. Et voir aussi comment tous les autres intervenants, tous les autres acteurs autour de lui ont cherché à justifier leur position. Et au final, ont laissé cet homme seul dans la rue, quittant le collège, avec dans son sac à dos un marteau pour tenter de se défendre, tellement il avait peur.
3: Il avait quand même cette conscience aussi, on le sait, à l'époque. Eh bien, c'est ce film qu'il sera possible de découvrir. Ça va avoir lieu quand cette soirée, puisque le but, c'est d'échanger après la soirée au Ciné Palace.
4: Alors, la soirée a lieu vendredi 9 octobre à 20h. 5€ en prix d'entrée pour tout le monde. Et puis, il y aura une courte présentation de chaque acteur, la diffusion du film, et ensuite un échange avec le public. Sur les thématiques. Alors, nous avons défini les thématiques, mais chacun est libre aussi d'exprimer ce qu'il pense, ressent à l'issue de la projection.
3: Eh bien, pour conclure, je vous propose qu'on puisse rappeler à ceux qui nous écoutent où est-ce qu'on peut retrouver tous les renseignements concernant cette soirée.
4: Sur le site internet des Ciné Palace, vous retrouvez la totalité des informations.
3: Et on rappelle que c'est aussi une soirée qui est en partenariat avec l'association La Boîte à Films.
4: Oui, tout à fait.
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toutes, bonjour à tous. C'est un rendez-vous musical autour du kiosque à musique, une émission que vous propose et présente Pierre-Yves Deroche. Très heureux de vous retrouver pour notre rendez-vous musical d'aujourd'hui entièrement consacré aux opérettes viennoises. Nous enjamberons allègrement les dizaines de décennies passant de Robert Stolz à Franz Léard, de Von Suppé à Ralph Benatzky. Sans plus tarder, place au maître incontesté de la musique viennoise, Johann Strauss, dans cet extrait de son opérette qu'il intitula « Le Baron Tzigane ». C'est l'ensemble des cuivres du très très grand orchestre philharmonique de Berlin sous la direction d'Herbert von Karajan qui nous interprétera cette marche du Baron Tzigane.

Princesse Xarthas, un extrait de cette opérette composée en 1915 par ce Hongrois d'origine, Imrik Kalman. Pour la petite histoire, ce fut l'élève de Béla Bartók. Il dut renoncer à sa carrière de pianiste virtuose à cause d'un rhumatisme à la main. En 1933, il émigra aux États-Unis.

L'opérette viennoise reste indissociable d'un empire austro-hongrois, achevant sa décomposition dans un feu d'artifice théâtral et musical. Cette opérette, Princesse Exardas, en est l'une des dernières réminiscences.

0: C'était Princesse Xarthas, extrait de l'opérette d'Emeric Kallmann, l'une des dernières opérettes viennoises.
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0: D'une revue dans les années 1931, un producteur voulut en faire une opérette. Il intégra des mélodies de Robert Stolz, celui que je considère comme le dernier maître de la musique viennoise. Il intégra aussi cette chanson connue, la fameuse chanson de Célestin. Le tout mélangé, cela donna naissance à ce qui est devenu un vrai phénomène musical, l'auberge du Cheval Blanc. C'est André Rieu qui nous fait revivre cette très très belle opérette.

L'Auberge du Cheval Blanc, des extraits que nous interprétait le grand, très grand orchestre d'André Rieu. Cette opérette détient un record. Elle fut traduite en 30 langues, jouée de 1931 à 1933 près de 416 fois à Berlin, 700 fois à Vienne. Le Cheval Blanc aura galopé près de 2 millions de fois sur les scènes de tous les théâtres du monde. Cette opérette fut porté à l'écran 1935. Revenons maintenant à l'âge d'or de cette opérette viennoise, c'est-à-dire à la fin du 19e siècle avec celui qui fut le successeur de Johann Strauss, Karl Mielhöcker. Un compositeur pratiquement délaissé de nos jours, il composa cette opérette Gasparone en 1885. C'est l'exceptionnel ancienne harmonie de l'armée du peuple de l'ancienne Allemagne de l'Est qui nous l'interprète.

C'était l'harmonie du peuple de cette ex-Allemagne de l'Est, une harmonie fantastique dont il ne nous reste maintenant plus que les enregistrements. Elle nous interprétait cet extrait de l'opérette de Karl Mielhöcker, Gasparone. Karl Mielhöcker fit partie avec Johann Strauss et Franz von Suppé de l'époque de cet âge d'or de l'opérette viennoise, une période qui s'étendit de 1860 à 1900.

Joyeux paysan, c'était un très court extrait de cette opérette de style viennois composée par Léo Fall, compositeur tchèque dans cette première moitié du XXe siècle. C'était l'orchestre Promenade de Berlin qui nous l'interprétait.

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2: Bonjour à tous, l'essentiel de l'actualité, 150 000 personnes ce matin à Lourdes pour la messe du pape Léon XIV. Le souverain pontife va poursuivre sa journée avec une rencontre à 15h30 avec des hospitaliers et des personnes malades. Il doit également échanger en privé avec des victimes de violences sexuelles commises en lien avec l'Église, notamment dans les affaires Bétaram, Préna et de l'abbé Pierre. Près de la moitié du Sénat renouvelé aujourd'hui, 178 sénateurs doivent être élus lors du dernier scrutin avant la présidentielle. Pas de vote direct des Français. Cela dit, ce sont des grands électeurs choisis parmi les élus locaux qui votent. La nouvelle composition du Sénat reflètera donc logiquement les résultats des dernières élections municipales. Au moins 27 morts dans deux fusillades en Afrique du Sud la nuit dernière à Johannesburg. 8 hommes armés de fusils d'assaut ont tué 17 personnes dans un bar et fait 15 blessés. Près du Cap, 10 personnes tuées et 11 blessés dans une boîte de nuit. Les assaillants sont toujours recherchés. Et puis en rugby, suite et fin de cette quatrième journée de Top 14 que l'on dispute ce week-end. Ce soir, le Stade toulousain reçoit Montpellier en clôture. Coup d'envoi de la rencontre à 21h05.
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1: Bienvenue dans ce bulletin de météo. On s'intéresse au temps de ce dimanche 27 septembre, c'est le 270e jour de l'année, et on souhaitera une bonne fête au Vincent de Paul. Ce dimanche, le beau temps domine, mais le vent de sud se lève nettement sur l'ensemble des Vosges. Au lever du jour, le ciel est lumineux sur l'ensemble des territoires vosgiens. Le soleil règne encore largement tout au long de l'après-midi. Quelques nuages s'invitent en soirée, puis durant la nuit de dimanche à lundi en fonction des secteurs. Le point sur les températures, au réveil les minimales s'échelonnent de 10 à 13 degrés selon les zones. Au plus chaud, les maximales atteignent 24 degrés sur les hauteurs Géromoise et Axertini, puis 26 à 27 degrés dans la plaine et la cité spinalienne. Un mot sur le vent, de secteur sud à sud-ouest, il devient modéré avec des pointes à 40 km/h sur l'ensemble du département. Le lendemain, lundi, le ciel se couvrira en partie, mais la douceur se renforcera encore. On commence par l'état du ciel. La matinée débutera sous un ciel à moitié nuageux sur les trois secteurs. Ce début de grisaille se maintiendra tout au long de la seconde partie de journée et le ciel restera couvert en soirée et durant la nuit suivante, même si des éclaircies sont visibles. Passons aux températures. Au petit matin, les minimales remonteront nettement, entre 15 et 16 degrés partout. L'après-midi, les maximales gagneront 1 à 2 degrés. 27 degrés est annoncé sur toutes les communes vosgiennes. Reste le vent de secteur sud, il restera modéré avec des pointes à 40 km/h vers Épinal, Certigny et le Massif. Pour la suite de la semaine, la douceur devrait se prolonger avec des maximales qui pourraient encore atteindre 28 à 29 degrés mercredi. Le vent de sud devrait se renforcer nettement à partir de jeudi avant que la pluie ne puisse gagner le département vendredi. D'ici là, vous pouvez retrouver toute l'information météo en parcourant notre site internet radiocristal.org.
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1: Bienvenue sur Planète Jazz, retour vers le futur en fusion. La fusion fut un mouvement de jazz, le jazz fusion, qui a été initié entre autres par Chick Corea et qui, tout le long de sa carrière, y a fait référence. Return Forever est le titre de l'album qui a lancé quelques compositions de Chick Corea. Il est en compagnie de Joey Farrell à la flûte et au saxo soprano, de Stanley Clark à la batterie et de Aerto Moreira aux percussions et à la batterie. Ce Return Forever, qui était le titre de l'album, est devenu ensuite le nom de son groupe qui a composé des morceaux très très comparables à ce disque. Nous sélectionnons Crystal Silence, qui est une composition qu'il reprendra en duo avec Gary Burton à plusieurs occasions et surtout en direct au cours de concerts. Crystal Silence par Chick Corea et son groupe en février 1972 pour la compagnie ECM.

Son groupe Return to Forever est constitué. Il s'agit bien sûr de Chick Corea au clavier, Stanley Clark à la basse et aux percussions, basse électrique également, Lenny White à la batterie et aux percussions, et du guitariste Aldi Meola. Dans son disque en février 1976 pour la compagnie Columbia, The Romantic Warrior, le guerrier romantique, il nous propose le thème éponyme The Romantic Warrior. C'est en février 1976.

en conservant les mêmes musiciens, mais bien plus tard, puisque au festival de Montreux en juillet 2018, il interprète Sorceress, qui est un morceau tiré de son album The Romantic Warrior. Les musiciens sont les mêmes, ils ont pris un peu d'âge et entre-temps, Chick Corea a ouvert de nombreuses pistes sur le jazz car il ne reste pas bloqué dans un style. Written Forever, Sorceress par Chick Corea à Montreux en 2018.

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2: Bonjour à tous. L'essentiel de l'actualité, 3 blessés après des coups de feu contre un bar-restaurant près de Lyon la nuit dernière. Les tirs ont visé la terrasse de l'établissement vers 1h40 à Vénissieux. Une jeune femme de 18 ans a été touchée. Son pronostic vital est engagé. Le tireur, lui, est toujours recherché. Une enquête a été ouverte. Les premiers résultats des élections sénatoriales commencent à tomber. Plusieurs sortants sont réélus, dont Mathieu Darnaud, patron des sénateurs LR en Ardèche, et Claude Maluret, président du groupe Les Indépendants dans l'Allier. La droite conserve aussi des sièges en Savoie, Haute-Saône et dans les Vosges. À gauche, les socialistes remportent les 2 sièges dans l'Aude. Les Iraniens ne comptent pas revoir leur copie pour ouvrir le détroit d'Ormuz. Hier, Donald Trump a rejeté leur proposition qui prévoyait une réouverture sous 7 jours si certaines conditions étaient remplies. Le président américain affirme que Téhéran cherche un accord parce que ses dirigeants sont, selon lui, en train de perdre. Et puis, en sport, en rugby, suite et fin de cette 4e journée de Top 14. Ce soir, le Stade Toulousain reçoit Montpellier en clôture. Coup d'envoi à 21h05. En basket, on dispute la première journée de la nouvelle saison de Betclic Elite. Nancy reçoit Paris à 16h30. L'ASVEL se rendra sur le parquet de Cholet à 19h.
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1: Bienvenue dans ce bulletin de météo. On s'intéresse au temps de ce dimanche 27 septembre, c'est le 270e jour de l'année, et on souhaitera une bonne fête au Vincent de Paul. Ce dimanche, le beau temps domine, mais le vent de sud se lève nettement sur l'ensemble des Vosges. Au lever du jour, le ciel est lumineux sur l'ensemble des territoires vosgiens, le soleil règne encore largement tout au long de l'après-midi, quelques nuages s'invitent en soirée, puis durant la nuit de dimanche à lundi en fonction des secteurs. Le point sur les températures, au réveil les minimales s'échelonnent de 10 à 13 degrés selon les zones, au plus chaud les maximales atteignent 24 degrés sur les hauteurs Géromoise et Axertini, puis 26 à 27 degrés dans la plaine et la cité spinalienne. Un mot sur le vent, de secteur sud à sud-ouest, il devient modéré avec des pointes à 40 km/h sur l'ensemble du département. Le lendemain, lundi, le ciel se couvrira en partie, mais la douceur se renforcera encore. On commence par l'état du ciel. La matinée débutera sous un ciel à moitié nuageux sur les trois secteurs. Ce début de grisaille se maintiendra tout au long de la seconde partie de journée et le ciel restera couvert en soirée et durant la nuit suivante, même si des éclaircies sont visibles. Passons aux températures. Au petit matin, les minimales remonteront nettement entre 15 et 16 degrés partout. L'après-midi, les maximales gagneront 1 à 2 degrés. 27 degrés est annoncé sur toutes les communes vosgiennes. Reste le vent de secteur sud. Il restera modéré avec des pointes à 40 km/h vers Épinal, Certigny et le Massif. Pour la suite de la semaine, la douceur devrait se prolonger avec des maximales qui pourraient encore atteindre 28 à 29 degrés mercredi. Le vent de sud devrait se renforcer nettement à partir de jeudi avant que la pluie ne puisse gagner le département vendredi. D'ici là, vous pouvez retrouver toute l'information météo en parcourant notre site internet radiocristal.org.
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0: Bienvenue dans cette nouvelle émission de notre série consacrée à la thématique de la sexologie, l'étude des comportements des individus et des couples. Et pour ce faire, j'accueille notre invité habituel, Joël Gourier. Bonjour.
1: Bonjour Kaël.
0: Je rappelle que vous êtes sexologue, thérapeute de couple et psychologue. Et avec vous, nous évoquons depuis ces dernières émissions la thématique justement de la thérapie de couple. On a évoqué différents cas, mais pour en revenir au couple, on expliquait que souvent ça matche mal parce qu'au début, on se laisse prendre par nos émotions, par ce qu'on pense être des sentiments, mais qui sont souvent de l'attirance. Donc on peut plus facilement parler d'émotions que de réels sentiments, qui prennent du temps, hein, finalement, à se mettre en place aussi. Et du coup, le couple part sur de mauvaises bases. Est-ce que dans la thérapie, vous les aidez aussi à revenir à ce moment où tout paraissait si merveilleux pour comprendre où est-ce que ça a cloché, ou est-ce que vous les confrontez directement à la réalité du moment?
1: On peut repartir. Je leur demande toujours de me raconter comment ils se sont rencontrés. Hein? Et ce que je demande en individuel, c'est qu'est-ce qui vous a plu chez l'autre? Et qu'est-ce que vous avez l'impression de ne plus retrouver? Hein? Mm-hmm. Et parfois, il y a tellement... C'est-à-dire qu'on se raconte une histoire quand on tombe amoureux. Hein? On se raconte une histoire qui n'est pas forcément la même que celle que l'autre se raconte.
0: Et... qui est finalement notre réalité.
1: C'est notre réalité, c'est notre façon. C'est pas forcément notre réalité, c'est notre façon de voir la réalité.
0: Voilà, de voir la réalité.
1: Et parfois, cette réalité-là, elle peut être mensongère. Donc,
0: Bien sûr. Oui, parce qu'elle est, comment dire, bercée d'illusions où on se dit, ah, c'est l'être parfait, il est merveilleux, c'est celui qu'il me faut ou celle qu'il me
1: mais,
0: faut.
1: Mais il y a des gens, et je me le suis dit aussi, mais on était fait pour se rencontrer. Hein? Mmh. Et puis pourquoi tout d'un coup ça marche plus? Alors, j'avais un prof qui disait, on fait des erreurs de casting.
0: Hein? Mmh, c'est ça.
1: Mais surtout, on croit que ce que l'autre semble nous avoir apporté au début, il va pouvoir le faire sur la longueur. Or, c'est un être humain avec ses faiblesses, avec ses lignes de force. Si on n'aime que les lignes de force et qu'on n'accepte pas les faiblesses, ça va aller pas bien. Alors, je dirais que le grand tort des femmes, c'est de vouloir montrer à l'homme qu'elles aiment qu'elles sont la femme idéale, et pour ça, elles vont tout faire à la maison au début. Et sont prêtes
0: à tout pour.
1: Et c'est toujours tout propre, les chemises sont repassées, les courses sont faites, il n'y a rien, il n'y a pas un cheveu qui dépasse. Hein? Mmh. Et puis, l'épouse parfaite. Et lui, il s'habitue. C'est très bien. Mmh. Des fois, il doit se dire, elle en fait trop.
0: Et oui, mais quelque part, c'est... Parce que là, je me mets dans la position de l'homme auquel c'est certainement arrivé aussi, sans que je m'en rende compte. On se dit, ben, puisqu'elle s'épanouit de cette façon-là, puisqu'elle est heureuse comme ça et qu'elle le vit bien, puisqu'elle n'exprime pas de choses négatives, c'est peut-être qu'elle en a aussi besoin. Donc, on n'ose pas forcément venir là où elle semble être bien. Et c'est vrai que, d'une certaine manière, on peut considérer que ça nous arrange bien
1: la personne à qui ça arrive.
0: Bien sûr, puisque l'autre en est bénéficiaire.
1: Et parfois, ça dure jusqu'à l'arrivée de l'enfant, du premier enfant. Mmh. Parce qu'à ce moment-là, la personne, elle ne peut plus en faire autant. Et elle commence à demander le partage. Et là, ça coince. Imaginez, je reçois un couple. Bon, l'enfant est arrivé depuis un moment, elle a 8 ans, la petite. Hein? Mais c'est une jeune femme qui travaille en 12 heures à l'hôpital. Quand elle part, elle doit avoir fait les repas pour monsieur et la petite. Et quand elle rentre et que la table n'est pas débarrassée...
0: C'est à elle de débarrasser.
1: Et quand je dis à monsieur, mais vous avez mangé, vous ne débarrassez pas? Je suis étonnée. Il me regarde, il me dit, oh, mais ça me dégoûte. Eh ben moi, j'ai envie de le gifler. J'avoue.
0: Hein? Ça peut se comprendre.
1: J'ai envie de le secouer et de lui dire, mais c'est pas votre bonne.
0: Oui, c'est le problème de s'habituer à quelque chose, à un rythme qui n'est pas celui d'une vie normale, puisque finalement, la vraie vie normale commence au moment où l'enfant commence à apparaître dans la famille, finalement.
1: Oui, c'est-à-dire que c'est là que ça peut commencer à poser problème, parce qu'elle est fatiguée, parce que l'enfant lui prend du temps, parce que tout d'un coup, elle découvre qu'elle fait tout et qu'elle n'a plus envie. Enfin, bon, c'est compliqué, c'est vraiment très compliqué. Et l'arrivée dans la parentalité change complètement la donne dans les couples.
0: Bah déjà, j'imagine, d'un point de vue purement physiologique, il faut partager avec un troisième individu qui prend, malgré sa taille,
1: énormément de temps. Et alors, sociologiquement, en plus, on change de place dans la société. D'enfant, on devient parent. Et sans le faire exprès, nos parents deviennent grands-parents. Et tout le système sociologique a bougé d'un cran.
0: Oui.

0: vie et qui viennent déjeuner dans mon lit. Petit déjeuner dans mon lit. Avec mon accord. Hein? Il y aura des miettes partout, on aura les fesses qui vont nous gratter, mais on adore ce moment-là. Mais avec ma fille, mais il fallait que je la prépare pour aller à l'école, il fallait toujours se dépêcher, il fallait... Tu vas encore être en retard.
1: Oui, la vision est complètement différente.
0: Complètement différente. Moi, quand j'avais mes petites filles, ça voulait dire que j'étais en vacances. Donc,
1: elles aussi.
0: Hein, et donc, on faisait crier des chamallows dans des bananes, dans un feu de camp. J'avais pas le temps de faire ça avec mon enfant. Quel dommage.
1: Oui, mais quelque part, c'est aussi le rôle des grands-parents. Et c'est pour ça aussi que la société, la famille sociale de l'enfant est importante. Et elle est importante aussi pour le couple, parce que ça peut permettre aussi d'avoir un autre regard sur l'éducation et d'avoir des moments un peu plus détendus.
0: Moi, je me suis ingéniée à leur prendre leurs enfants, les trois, très régulièrement pour qu'ils puissent partir en vacances.
1: Eh bien, je connais nombre de parents qui aimeraient avoir une grand-mère aussi entreprenante et active. Joël Gourrier, je vous propose qu'on s'interrompe ici pour cette émission. On n'a pas fini encore sur la thérapie de couple, il reste encore différents éléments à présenter. Mais je vous propose qu'on se retrouve dans une prochaine émission pour poursuivre sur ce sujet. Je vous dis à très bientôt. 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
2: Bonjour à tous. L'essentiel de l'actualité, 3 blessés après des coups de feu contre un bar-restaurant près de Lyon la nuit dernière. Les tirs ont visé la terrasse de l'établissement vers 1h40 à Vénissieux. Une jeune femme de 18 ans a été touchée. Son pronostic vital est engagé. Le tireur, lui, est toujours recherché. Une enquête a été ouverte. Les premiers résultats des élections sénatoriales commencent à tomber. Plusieurs sortants sont réélus, dont Mathieu Darnaud, patron des sénateurs LR en Ardèche, et Claude Maluret, président du groupe Les Indépendants dans l'Allier. La droite conserve aussi des sièges en Savoie, Haute-Saône et dans les Vosges. À gauche, les socialistes remportent les 2 sièges dans l'Aude. Les Iraniens ne comptent pas revoir leur copie pour ouvrir le détroit d'Ormuz. Hier, Donald Trump a rejeté leur proposition qui prévoyait une réouverture sous 7 jours si certaines conditions étaient remplies. Le président américain affirme que Téhéran cherche un accord parce que ses dirigeants sont, selon lui, en train de perdre. Et puis, en sport, en rugby, suite et fin de cette 4e journée de Top 14. Ce soir, le Stade Toulousain reçoit Montpellier en clôture. Coup d'envoi à 21h05. En basket, on dispute la première journée de la nouvelle saison de Betclic Elite. Nancy reçoit Paris à 16h30. L'ASVEL se rendra sur le parquet de Cholet à 19h.
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1: Bienvenue dans ce bulletin de météo. On s'intéresse au temps de ce lundi 28 septembre. C'est le 271e jour de l'année et on souhaite une bonne fête au Venceslas. Ce lundi, le temps est changeant, souvent nuageux, avec une douceur marquée au gré du vent de sud. La fiabilité de la situation est assez bonne. Dès les premières heures, le ciel est bien encombré sur les trois secteurs. L'après-midi, la couche nuageuse reste en place avec peu d'éclaircies sur l'ensemble du territoire. En soirée et dans la nuit, le ciel demeure tout aussi gris d'ouest en est. Passons aux températures. En minimale, les valeurs repartent nettement à la hausse, entre 15 et 17 degrés du nord au sud du département. Et au plus fort de la chaleur, les températures restent proches des valeurs de la veille. On relève 24 à 25 degrés sur les reliefs et de 26 à 29 degrés de la cité de Limage vers l'ouest vosgien. Côté vent, il souffle de secteur sud de manière modérée, avec des pointes à 40 km/h vers Épinal, Xertigny et les hauteurs jéromoises. Il devrait perdre en intensité au cours de la soirée. Pour la journée du lendemain, mardi, le ciel devrait s'entourir et les nuits redevenir plus fraîches. On commence par s'intéresser au ciel. La matinée devrait rester partiellement couverte des Hautes-Vosges aux plaines de l'Ouest. Quelques éclaircies pourraient percer au fil de l'après-midi, des hauteurs au bassin de la Meuse. Le ciel devrait rester nuageux en soirée comme dans la nuit sur tous les secteurs et il restera bien sec. Qu'en est-il du mercure? Les minimales devraient perdre un peu de terrain, de 13 degrés vers Mirecourt jusqu'à 16 degrés sur les hauteurs et la plaine néocastrienne. Au plus chaud, peu de changements avec 25 à 28 degrés des Hautes-Vosges vers l'ouest vosgien. Et pour le vent, il devrait se maintenir au sud et rester modéré avec des pointes à 40 km/h vers Neufchâteau et la plaine vitelloise. Pour les jours suivants, la douceur devrait se maintenir jusqu'à jeudi. En effet, le vent de sud devrait se renforcer et apporter avec lui une dégradation pluvieuse accompagnée d'une chute marquée du thermomètre. D'ici là, retrouvez toutes vos prévisions locales et l'évolution du temps sur radiocristal.org.
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1: Ce mois de septembre est teinté d'or pour sensibiliser au cancer pédiatrique. Nous recevons l'association Le Courageux Combat d'Antoine avec Christine Poinzeau, sa présidente. Alors, on va vous demander pourquoi les actions des associations comme la vôtre sont si cruciales pendant ce mois de septembre en or.
2: Alors, effectivement, septembre en or, c'est le mois de sensibilisation et mobilisation au cancer pédiatrique. Et toutes les associations comme la nôtre se mobilisent pour pouvoir encourager et témoigner le soutien aux enfants qui se battent, qui se sont battus ou qui se battront contre un cancer, et puis pour avoir une pensée aussi par rapport à leur famille et à leur entourage, quoi.
1: Alors, votre association porte le nom d'Antoine. Pouvez-vous nous rappeler brièvement son histoire et les actions que vous avez menées sur le terrain au quotidien ?
2: Oui, donc moi je suis la maman d'Antoine et nous avons créé l'association lorsqu'il est tombé gravement malade. Il a eu une tumeur au cerveau qui l'a rendu hémiplégique. Et après son décès, on a choisi de continuer son combat pour les autres. Donc soutenir majoritairement la recherche contre les cancers de l'enfant et de l'adolescent. Et on aide les jeunes qui sont gravement malades ou porteurs de handicap. Ça peut être directement auprès des familles ou auprès de différentes structures où ils sont accueillis ou pris en charge.
1: Alors donc du coup, ce mois-ci, vous avez de nombreuses actions pour récolter des fonds. Alors on va vous demander à quelle manifestation vous allez participer.
2: On va participer à différentes actions tout au long du mois de septembre. Et puis, les fonds qui vont être récoltés ce mois-ci précieux seront directement reversés à la recherche contre les cancers pédiatriques sur Nancy. Et puis, tout au long du mois de septembre, on va aussi beaucoup mettre l'accent sur de la sensibilisation. Par exemple, ça va être auprès des enfants, auprès des personnes qui sont accueillies en EHPAD, au niveau d'accueil aussi de l'hôpital de Neufchâteau. Et on va profiter aussi de ce mois en or pour remettre des dons à différentes structures et justement à la recherche par rapport aux actions qu'on a menées. Alors pour tous ceux qui sont sur les réseaux, on invite les gens effectivement à suivre notre page, à regarder notre page, à partager bien sûr les informations. Et tout au long du mois de septembre, vous aurez bien évidemment les différentes informations des actions que nous menons, des endroits où vous pourrez nous retrouver. On va mettre l'accent sur Facebook et on espère que voilà qu'on aura un petit peu plus de monde pour nous suivre et partager les différentes informations et manifestations que l'on fait. Ça permet de faire connaître l'association et puis de sensibiliser, et c'est très important.
1: Donc n'hésitez pas à liker.
2: Tout à fait.
1: Donc on va rappeler à nos auditeurs le nom de votre page Facebook.
2: Voilà, vous pouvez nous retrouver sur Facebook et Instagram. Donc c'est la page Le Courageux Combat d'Antoine. Et vous aurez aussi le lien sur la possibilité et la facilité de faire des dons. Mais après, ça peut être lorsque vous nous rencontrez sur nos manifestations, adressé directement à l'association sous différents dons. Et en échange, nous, on leur fait bien évidemment un reçu fiscal pour qu'ils puissent le préciser sur la prochaine déclaration d'impôt.
3: Dans le cadre d'une série de concerts néoclassiques modernes, on retrouve l'œuvre nommée The Secret Veil. Et pour nous en parler, nous sommes avec le violoncelliste Stan Duguay. Ça se passera avec les associations de Polisson à Épinal et votre association Réseau Nuance Le Toli. Ça se déroulera les 3 et 4 octobre prochains dans ces deux communes. Avant de détailler ces horaires et ces dates-là, expliquez-nous un peu le projet et ce qu'on retrouvera.
4: Oui, ben en fait, l'idée c'est surtout une rencontre entre Cyril Dalmar, le chef de chœur, qui a trouvé en fait cette œuvre The Secret Veil d'Eric Whittaker, et qui m'a proposé de jouer, parce que c'est une œuvre qui est écrite pour chœur, violoncelle et piano, donc avec la pianiste Sandrine Muller. J'ai proposé que nous jouions en première partie deux pièces du compositeur estonien Arvo Pärt, que juste violoncelle et piano. The Secret Veil, c'est une pièce très particulière qui s'inscrit dans Octobre Rose. Ça raconte l'histoire entre Charles et Julie Silvestri. Et en fait, le combat que Julie a eu contre le cancer des ovaires, voilà, qu'il a emporté en 2005. Et donc, Charles, c'est un poète qui est un ami d'Eric Whittaker. Et donc, ils ont écrit ensemble, enfin, Eric Whittaker, qui est un compositeur américain, a écrit une pièce qui s'appelle The Sacred Veil, en hommage à cette grande histoire.
3: Pouvez-vous un peu nous décrire l'ensemble vocal et le rôle de chacun ?
4: Bah, cet ensemble vocal Polisson, c'est un ensemble vocal sur Épinal qui est déjà très ancien, qui a au moins une vingtaine d'années. La relation avec Résonuance, c'était de pouvoir organiser ces concerts ensemble. Voilà, parce que moi je suis le directeur artistique de Résonuance, et de pouvoir organiser un concert dans la commune du Tolly et dans la basilique donc Saint-Maurice à Épinal.
3: On a donc une première représentation le samedi 3 octobre. Ça se passera où, à quelle heure ?
4: À la basilique Saint-Maurice à Épinal, à 20h.
3: Et on a une deuxième représentation le dimanche 4 octobre, cette fois-ci chez vous, hein ?
4: Oui, c'est ça, à l'église du Tolly, à 15h.
3: Quels sont les tarifs d'entrée et comment on peut réserver ?
4: Les tarifs sont 15 euros en plein tarif et 12 euros en tarif réduit. Donc, c'est pour les adhérents ou pour ceux qui ont des difficultés à payer le plein tarif. C'est gratuit pour les moins de 15 ans. Et il y a une billetterie en ligne sur Hello Asso.
3: Comment on peut se renseigner ? Il y a peut-être des réseaux sociaux ou un site internet ?
4: Oui, on peut trouver soit sur mon Facebook, hein, Stan Duguay, soit sur celui de Résonuance ou sur celui de Polisson. Et sinon, l'ensemble vocal Polisson, ils ont un site internet également. Juste en tapant ensemble vocal Polisson Épinal, vous trouverez très facilement et les liens vers la billetterie également.
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2: Bonsoir, bonsoir à tous. Dans l'actualité, une jeune femme grièvement blessée après des tirs à Vénissieux près de Lyon. Ça s'est passé vers 1h40 ce dimanche dans la nuit. Elle se trouvait sur la terrasse d'un bar-restaurant lorsqu'elle a été touchée. Deux autres personnes ont été blessées. Cet établissement avait déjà été ciblé par des tirs en février dernier. Pour le moment, le parquet n'a pas précisé s'il s'agissait d'un règlement de compte sur fond de trafic de stupéfiants. La visite de Léon XIV se poursuit ce dimanche à Lourdes, où 150 000 personnes ont assisté à la messe tenue par le pape dans la matinée. Au programme également de cette journée, une rencontre en privé avec des victimes de violences sexuelles liées à l'église, notamment à travers les affaires Bétarame, Prena et de l'abbé Pierre. Ce lundi, il se rendra à Metz avant de repartir pour Rome. Le moteur de recherche Lycos renaît quasiment 20 ans après sa disparition. Le célèbre portail des années 90 revient avec de nouvelles ambitions, loin de son ancienne version, Julie Pierret.
3: Oui, il s'appelait Lycos avec son célèbre chien noir et son slogan va chercher, le moteur de recherche lancé en 94 qui a accompagné les débuts d'Internet pour de nombreux Français, revient aujourd'hui après avoir disparu en 2009. Le nom de domaine lycos.fr a été racheté aux enchères pour 35 300 euros. Ses nouveaux propriétaires veulent en faire un portail français avec un moteur de recherche, un agrégateur de médias et un service de page personnelle en ligne. Quelques heures après sa réactivation, le site avait déjà enregistré des milliers d'inscriptions, signe de l'attachement des anciens utilisateurs à cette marque des débuts d'Internet.
2: Merci Julie. Il reste un gros défi, cela dit, celui de trouver sa place face aux géants du numérique et aux réseaux sociaux qui, eux, sont déjà bien installés. Un projet d'attentat déjoué au Royaume-Uni. La police antiterroriste a arrêté 5 hommes à proximité de la base aérienne de Fairford, utilisée par l'armée américaine. Les suspects interpellés la nuit dernière sont poursuivis pour des infractions liées aux explosifs. Les autorités affirment que la situation est maintenant sous contrôle. En rugby, suite et fin de cette quatrième journée de Top 14, ce soir, le Stade toulousain reçoit Montpellier en clôture, coup d'envoi à 21h05. En basket, on dispute la première journée de la nouvelle saison de Betclic Elite et l'ASVEL se rend sur le parquet de Cholet en clôture à 19h. Et puis deux récompenses individuelles pour les volleyeurs français après leur médaille d'argent à l'Euro. Antoine Brizard a reçu le prix du meilleur passeur de la compétition. Théophore a été élu meilleur pointu, lui qui s'est notamment montré particulièrement efficace face à la Pologne en finale. Voilà pour l'actualité, très bonne bonne soirée à tous.
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1: Bienvenue dans ce bulletin de météo. On s'intéresse au temps de ce lundi 28 septembre. C'est le 271e jour de l'année et on souhaite une bonne fête au Venceslas. Ce lundi, le temps est changeant, souvent nuageux, avec une douceur marquée au gré du vent de sud. La fiabilité de la situation est assez bonne. Dès les premières heures, le ciel est bien encombré sur les trois secteurs. L'après-midi, la couche nuageuse reste en place avec peu d'éclaircies sur l'ensemble du territoire. En soirée et dans la nuit, le ciel demeure tout aussi gris d'ouest en est. Passons aux températures. En minimale, les valeurs repartent nettement à la hausse, entre 15 et 17 degrés du nord au sud du département. Et au plus fort de la chaleur, les températures restent proches des valeurs de la veille. On relève 24 à 25 degrés sur les reliefs et de 26 à 29 degrés de la cité de l'image vers l'ouest vosgien. Côté vent, il souffle de secteur sud de manière modérée, avec des pointes à 40 km/h vers Épinal, Xertigny et les hauteurs géromoises. Il devrait perdre en intensité au cours de la soirée. Pour la journée du lendemain,

0: Demain, mardi, le ciel devrait s'entourir et les nuits redevenir plus fraîches. On commence par s'intéresser au ciel. La matinée devrait rester partiellement couverte des Hautes-Vosges aux plaines de l'Ouest. Quelques éclaircies pourraient percer au fil de l'après-midi, des hauteurs au bassin de la Meuse. Le ciel devrait rester nuageux en soirée comme dans la nuit sur tous les secteurs et il restera bien sec. Qu'en est-il du mercure ? Les minimales devraient perdre un peu de terrain, de 13 degrés vers Mirecourt jusqu'à 16 degrés sur les hauteurs et la plaine néocastrienne. Au plus chaud, peu de changements avec 25 à 28 degrés des Hautes-Vosges vers l'ouest vosgien. Et pour le vent, il devrait se maintenir au sud et rester modéré avec des pointes à 40 km/h vers Neufchâteau et la plaine vitelloise. Pour les jours suivants, la douceur devrait se maintenir jusqu'à jeudi. En effet, le vent de sud devrait se renforcer et apporter avec lui une dégradation pluvieuse accompagnée d'une chute marquée du thermomètre. D'ici là, retrouvez toutes vos prévisions locales et l'évolution du temps sur radiocristal.org.
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1: Le Saint-Cloud-Lagrange vient nous annoncer ses différentes manifestations pour ce mois d'octobre. Pour nous en parler, nous recevons Sophie Merlin. Vous êtes directrice adjointe pour la MJC et le Centre social. Alors, donc, pour ce mois d'octobre, vous avez une riche programmation. On va démarrer ce 3 avec un spectacle. Dans quel univers vous allez nous emmener ?
2: Alors, c'est la compagnie des Quai d'Al Allumée qui vous propose le spectacle 21h26 Quai B. Là, on part pour un voyage vers l'absurde avec des acteurs qui vont jouer dans le cadre d'un train où on va croiser des personnages farfelus, émouvants, déjantés. On va traverser des pays étranges, on va fabriquer 1000 souvenirs et vivre plein d'émotions. Donc, la compagnie Quai d'Al Allumée vous invite pour un beau voyage. Donc, ça se passera le 3 octobre à 20h. L'entrée, elle s'élève à 5€ pour les adhérents, 6€ pour les non-adhérents et ce sera gratuit pour les moins de 12 ans. Il est toujours préférable de réserver, voire même, on peut même acheter les places sur Payasso. Le lien pour accéder au site de vente en ligne est disponible sur le site du centre Léo-Lagrange.fr. Donc n'hésitez pas à les réserver au préalable vos places, mais il sera aussi possible de les acheter sur place.
1: Et côté de la maison de la jeunesse et de la culture, est-ce que vous aurez encore des places de disponibles dans certains ateliers ?
2: Oui, tout à fait. Nous avons encore plusieurs activités qui sont accessibles sans problème. On a dans un premier temps tout ce qui est expression, donc avec les cours de langue. On a de l'anglais, de l'allemand, de l'arabe. On a aussi des cours plus artistiques avec l'activité aquarelle, il y a encore de la place, on a encore de la place pour l'activité chant, pour le théâtre, pour tout ce qui est création, bébé, création numérique. On a encore beaucoup de place pour toutes les activités ados qui sont gratuites. En plus, celle-ci, il y a juste besoin d'être adhérent au centre. On a encore de la place dans les cours de musique. On a aussi un cours de hip-hop qui vient de commencer cette année pour les ados où il y a encore plein de place. Donc n'hésitez pas, vraiment, il y en a encore pour tous les goûts, toutes les envies. La programmation est riche et variée et vraiment, nous n'attendons que vous.
1: Nous poursuivons avec le centre de loisirs. Qu'est-ce que vous allez proposer durant ces semaines ?
2: Donc, sur ces 2 semaines de centre de loisirs, on va avoir 2 thématiques différentes. Donc, sur la première semaine, ce sera une mission numérique. Donc, 1 semaine pour jouer, créer, relever des défis, explorer le monde numérique autrement. Avec notamment une visite d'un tiers-lieu qui s'appelle Mont la Recyclerie, qui va proposer plein d'activités aux enfants. La 2e semaine, elle, sera consacrée aux grandes découvertes. Donc, 1 semaine pour explorer, expérimenter, partir à la découverte des grandes choses qui ont changé le monde. Et la visite de cette semaine sera au Jardin Botanique Jean-Marie Tête.
1: Alors, quelles seront les modalités pour s'inscrire ?
2: Donc, pour s'inscrire, vos enfants, vous pouvez soit vous présenter directement à l'accueil du centre Léo-Lagrange, ou alors vous pouvez télécharger le bulletin d'inscription directement sur notre site internet, centreléolagrange.fr. Il est possible de s'inscrire jusqu'à 15 jours avant le début des vacances, mais même si vous inscrivez quelques jours avant, ce sera possible. C'est juste au niveau des repas où ça pourrait être compliqué, puisque nous avons besoin de réserver les repas à l'avance.
1: Alors avant de se quitter, on va vous demander de nous rappeler où l'on peut retrouver toutes ces informations.
2: L'intégralité des informations qu'on vient d'aborder est disponible sur notre site internet centreléolagrange.fr et c'est dans la rubrique « Accueil ». Vous tombez sur toutes les informations qui sont à la une.
1: Le site culturel de Don Rémy vient nous annoncer sa programmation pour ce mois de septembre. Et donc pour cela, nous accueillons Émilie Le Tourneur. Donc vous êtes médiatrice culturelle et on va démarrer par vos horaires d'ouverture puisque en septembre ça change. Quelle sera la latitude d'ouverture ?
3: Alors, pour ce mois de septembre, nous avons le plaisir d'accueillir nos visiteurs de 9h30 à 13h. Nous sommes fermés entre 13h et 14h. Et ensuite, l'après-midi, de 14h à 18h, sachant que les dernières entrées se font à 17h30.
1: Alors, que peut-on visiter sur Don Rémy ?
3: Alors, sur le site de la maison natale de Jeanne d'Arc, bien évidemment, vous pouvez visiter la maison natale de Jeanne. Et en complément, nous avons un centre d'interprétation, le centre Visage de Jeanne, qui contient une exposition, l'exposition permanente Les Visages de Jeanne, en 4 salles pour mieux comprendre sa vie et son parcours. Et dans ce centre, nous vous proposons également la diffusion d'un film d'animation, le film La Légende de Jeanne d'Arc, qui dure 45 minutes.
1: Est-ce que vous avez des choses spécifiques pour les enfants ?
3: Oui, tout à fait. Alors, pour les enfants, déjà, l'entrée est gratuite pour les moins de 18 ans. Et pour les enfants de 7 à 10 ans, nous proposons des livrets-jeux pour qu'ils puissent s'amuser tout en apprenant un petit peu plus sur la vie de Jeanne d'Arc. Et au niveau du centre d'interprétation, nous avons un espace enfant avec des jeux en bois et puis des petits coloriages et des livres à consulter.
1: Alors, quels sont les tarifs ? Vous avez parlé des enfants, mais quels sont les tarifs pour les adultes ?
3: Alors, pour les adultes, le billet est à 5 euros, mais nous proposons plusieurs tarifs réduits et des gratuités consultables sur place. Et effectivement, oui, pour les moins de 18 ans, l'entrée est gratuite, ainsi que pour les étudiants.
1: Et êtes-vous éligible au Pass Vosges ?
3: Exactement, sur présentation du Pass Vosges, nos visiteurs peuvent bénéficier d'une réduction, donc l'entrée sera à 3 euros au lieu de 5.
1: Avant de se quitter, on va vous demander de nous rappeler où l'on peut retrouver toutes ces informations et puis également un téléphone pour les personnes qui souhaiteraient vous contacter.
3: Bien sûr. Alors, pour retrouver toute l'actualité du site de la maison natale de Jeanne d'Arc, il y a le site internet. Donc, c'est www.maisonjeannedarc.vosges.fr. Il y a également une page Facebook. Et nous avons un numéro de téléphone, donc le 03 29 06 95 86. Et puis, si vous êtes dans la région, vous pouvez également venir directement sur le site de la maison natale pour plus d'informations.
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2: Bonjour à toutes et à tous et bienvenue dans la revue Santé. Comme chaque semaine, j'ai le plaisir de retrouver le docteur Jean Lindsay. Bonjour.
3: Bonjour Oscar.
2: Merci de nous retrouver. Alors je rappelle que vous effectuez pour nous une véritable veille de l'actualité médicale et scientifique afin de dénicher les dernières découvertes, les études, les avancées qui peuvent nous aider à mieux comprendre notre santé. Et aujourd'hui, docteur Jean Lindsay, nous allons commencer par une rubrique lecture avant de nous intéressé au lien entre amphétamine et maladie de Parkinson. Enfin, nous parlerons d'une maladie extrêmement rare, la fibrodysplasie ossifiante progressive, pour laquelle la recherche vient justement de franchir une nouvelle étape. Alors, docteur Jean Lindsay, pour commencer, une rubrique lecture.
3: Oui, c'est un livre qui s'appelle « Parlez-vous cerveau » de Lionel Nakache et Karine Nakache. Je crois que c'est un livre qu'ils ont écrit en couple. Et c'est publié chez Odile Jacob. Et ça correspond aux chroniques que Lionel Nakache avait fait sur France Inter il y a quelques années. Et alors, ce livre, Parlez-vous cerveau, bah écoutez, c'est l'équivalent de l'apprentissage de l'alphabet quand on veut savoir lire et écrire. Voilà. Donc là, il y a les petits prérequis nécessaires pour s'intéresser aux neurosciences. Et c'est très bien écrit, c'est très clair, c'est très simple. Et vraiment, tout le monde peut comprendre ce qu'explique ce livre. On peut en donner quelques exemples.
2: Oui, rapidement.
3: D'abord, les molécules et les cellules du cerveau, le neurone, la glie, les neurotransmetteurs, le cortex cérébral, la structure les grosses structures du cerveau, la plasticité cérébrale, la formation réticulée, c'est celle qui assure l'éveil, et puis le système de récompense, le circuit de la douleur, les neurones miroirs. Tout ça est expliqué de manière très simple, très claire. C'est vraiment passionnant. Ça parle de vous au plus profond de vous.
2: Et alors donc, il faut préciser, docteur Jean Lindsay, que même si vous nous parlez de ce livre aujourd'hui, c'est pas qu'il est paru récemment, mais c'est que vous l'avez lu récemment.
3: Oui, c'est ça. C'était un livre que j'avais... Il y en a toujours un autre plus important à lire avant. Puis celui-là, quand même, il date de 2018, c'est pas non plus très vieux. J'ai eu la bonne surprise en le lisant de m'apercevoir qu'il était extrêmement pédagogique et très clair.
2: Voilà, donc parlez-vous cerveau.
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2: Docteur Jean Lindsay, nous poursuivons notre revue santé avec un autre sujet, celui d'une étude sur les amphétamines au regard de la maladie de Parkinson.
3: Oui, c'est une étude de l'université de l'Utah qui a été menée par Karen Curtin et qui montre que les gens qui utilisent des amphétamines, c'est la drogue qu'on trouve majoritairement dans les rave parties. Mm-hmm. Et c'est une drogue qui vous stimule, qui est malheureusement très répandue. C'est la drogue fabriquée massivement au Moyen-Orient et puis maintenant malheureusement un peu partout. C'est une drogue qui est assez facile à fabriquer. Eh bien, si vous prenez des amphétamines, c'était la drogue de Hitler. Hitler prenait des amphétamines tous les matins pour démarrer la journée.
2: Pour se mettre en condition.
3: Et du reste, il a eu... On pense que Hitler avait un Parkinson. Eh bien, oui.
2: Ça viendrait confirmer.
3: Ça ne le saura jamais, mais il y a une piste. Les amphétamines multiplient par 3 le risque de Parkinson, de maladie de Parkinson.
2: Ça donne plusieurs raisons de ne pas en...
3: Bonne raison pour ne pas prendre l'amphétamine. Oui, absolument.
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2: Et enfin, docteur Jean Lindsay, donc, nous allons nous arrêter quelques instants sur une maladie très rare, la fibrodysplasie ossifiante progressive. Alors, le nom a l'air barbare comme ça. Est-ce que vous pouvez nous en dire un peu plus ?
3: Fibrodysplasie ossifiante progressive, ou FOP, est une maladie rare puisque ça concerne environ une personne par million de personnes. C'est-à-dire qu'un pays comme la France doit avoir une petite centaine de cas de FOP. Et c'est une maladie grave parce que c'est une maladie qui entraîne une ossification des tendons, des ligaments et des muscles.
2: Donc ça veut dire que l'os finit par remplacer les tissus ?
3: Voilà. Et donc, ça fait que quand ça atteint, par exemple, les muscles pulmonaires, vous ne pouvez plus respirer. L'espérance de vie est de 58 ans. C'est une maladie grave, très invalidante. Et là, il y a un traitement qui s'appelle le garetosmab ou Pazatru, qui démontrent une efficacité certaine. Pas totale, hein. On a juste les premières études qui viennent d'arriver, on en saura plus ultérieurement.
2: Donc en tout cas, un nouvel espoir. Qui...
3: Visiblement, quelque chose qui marche.
2: Mm-hmm. Voilà, donc nous retiendrons une nouvelle fois que la santé se joue sur plusieurs terrains, à travers ce que vous avez présenté aujourd'hui, docteur Jean Lincey, dans nos habitudes de vie, dans la prévention et puis la connaissance des facteurs de risque, mais également dans le progrès de la recherche médicale. Merci de nous avoir suivis. Prenez bien soin de vous et rendez-vous à la semaine prochaine pour une nouvelle revue santé. Docteur Jean Lincey, au revoir.
3: Au revoir, Oscar.
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2: Ce mois de septembre marque les 25 ans des attentats du 11 septembre 2001. À cette occasion, une étude réalisée par l'IFOP pour l'Observatoire B2V des mémoires s'est intéressée à ce qu'il reste aujourd'hui de cet événement dans la mémoire des Français. Et le souvenir est toujours bien là. Lorsqu'on demande aux Français quels sont les événements internationaux les plus importants depuis l'an 2000, le 11 septembre arrive en deuxième position, cité par 40% d'entre eux. Seule la pandémie de Covid-19 fait davantage. Mais il y a un chiffre encore plus étonnant. 36% des 18-24 ans citent eux aussi le 11 septembre parmi les événements majeurs de ce début de siècle. Avec une particularité assez évidente, ils n'étaient pas nés. Ils n'ont jamais vu les tours s'effondrer en direct. Ils ne se souviennent pas de la sidération de cette journée. Et pourtant, cet événement appartient aussi à leur histoire. L'étude nous explique pourquoi. Chez ces jeunes, la mémoire du 11 septembre leur a d'abord été transmise par l'école et par leur entourage. Voilà qui nous rappelle une chose essentielle. Notre histoire ne commence pas le jour de notre naissance. Nous sommes tous les héritiers d'un passé que nous n'avons pas choisi. Et parmi les héritages qui ont profondément façonné notre société, il y a aussi notre héritage judéo-chrétien. Même dans une société largement sécularisée, il continue d'imprégner notre manière de considérer l'être humain, sa dignité, notre responsabilité envers les plus fragiles, le pardon, la justice ou encore l'espérance. Tu aimeras ton prochain comme toi-même. Quelques mots venus de la Bible, vieux de plusieurs millénaires et pourtant d'une étonnante actualité. Ils changent notre regard sur celui qui ne nous ressemble pas. Il nous rappelle que la valeur d'une personne ne dépend ni de son utilité, ni de sa réussite, ni de sa richesse. Il nous oblige à regarder le plus fragile, non comme un poids, mais comme notre prochain. Il s'oppose le pardon à l'engrenage de la vengeance. Et lorsque tout semble perdu, il nous invite encore à croire qu'un recommencement est possible. Voilà ce que peut faire un héritage lorsqu'il reste vivant. Il ne nous enferme pas dans le passé. Il nous donne des repères pour vivre le présent. À une époque où nous cherchons beaucoup ce qui nous divise, nous gagnerions sans doute à nous souvenir aussi de ce qui nous a été transmis. Car recevoir un héritage ne consiste pas simplement à le conserver. C'est choisir de le faire vivre.
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2: Étienne. Étienne ou Stéphanos en grec, c'est un mot qui veut dire couronné. Celui qui a été couronné, alors non pas d'une couronne de roi, mais d'une couronne de vainqueur. C'est-à-dire qu'il faut se souvenir que dans la société grecque, lorsque quelqu'un remportait une compétition, en particulier une compétition sportive, eh bien on lui faisait une couronne de laurier et c'était la récompense qu'il avait. Donc le Stéphanos, c'est le couronné, celui qui a été vainqueur. Ce personnage est un personnage célèbre aussi parce que c'est le premier des chrétiens qui a été martyrisé. Étienne, en fait, était un chrétien qui habitait Jérusalem, mais qui était issu d'une famille de culture grecque. Il faisait partie de ces chrétiens qu'on appelait les hellénistes, donc qui avaient une certaine souplesse, un dialogue culturel avec la mentalité hellénistique qui dominait la Méditerranée à cette époque, et qui était donc non pas replié sur lui-même, sur son identité juive, à essayer de la protéger de toute façon. Donc c'est cette origine qui est la sienne et qui a fait qu'il a été choisi comme l'un de ceux qui devait résoudre le problème de tension à l'intérieur de la communauté chrétienne qui existait entre les deux groupes, le groupe d'origine juive et le groupe d'origine helléniste. Non pas qu'ils appartenaient tous au même peuple, c'était tous des juifs, mais ceux qu'on appelait les hébreux, c'était des juifs orthodoxes, très fidèles aux traditions juives et qui ne voulaient rien avoir à faire avec la mentalité grecque. Et donc il y avait conflit à l'intérieur de l'Église. Déjà, l'Église restait une communauté faite d'êtres humains, avec leurs faiblesses, avec leurs préjugés, et donc il y avait une tension. Et pour résoudre ça, on a décidé de confier la responsabilité à 7 personnes, et Étienne est le premier de ces 7-là. Et puis, une fois qu'il a résolu ce problème, on nous parle de lui comme un homme qui témoigne en faveur de l'Évangile, et en particulier auprès de ceux qui sont des juifs de la diaspora, qui se réunissent dans des synagogues particulières, en particulier une synagogue qui était celle où se réunissaient les esclaves juifs qui avaient été affranchis. Et quand il explique l'Évangile, alors tout le monde est absolument étonné parce qu'on n'arrive pas à trouver des arguments pour le contrer. On est obligé de se rendre compte qu'il a une façon très forte et convaincante de présenter l'Évangile. Mais on l'accuse de dire des choses contre Moïse, contre le Temple. Et alors on va le traîner devant les autorités religieuses, celles du Sanhédrin, et c'est une fois qu'il a expliqué sa position devant ce groupe de personnes que finalement des gens vont se huer contre lui et vont le lyncher à coups de pierre et il va mourir. Ce sera le premier martyr chrétien. Alors c'est vrai que quand on étudie le discours qu'il a fait devant ces autorités religieuses juives, on se rend compte qu'il a une perception du temple qui est assez particulière. Il dit en fait, le temple, il n'est pas capable de contenir Dieu, c'est évident. Déjà, le roi Salomon, qui l'avait construit, le disait à l'époque où il avait construit le temple. Mais il disait en quelque sorte que de construire un temple à Dieu, c'était presque déjà une désobéissance à la volonté de Dieu, parce que Dieu n'en a pas besoin, et que c'est parce que les hommes voulaient un temple que Dieu a dit « bon, bah, si vous en voulez, faites-en un ». Et donc ça n'a pas du tout plu à ses interlocuteurs, et c'est à cause de cela qu'ils l'ont lynché. Une dernière des caractéristiques d'Étienne qui vaut la peine d'être soulignée, c'est que quand il est mort sous les coups de pierre qu'on lui lançait, eh bien, il n'a pas protesté, il a eu une attitude qui ressemblait à celle de Jésus sur la croix. Il a demandé le pardon à ceux qui le martyrisaient. Et je crois que là, il a montré qu'il était un véritable vainqueur, qu'il méritait d'être couronné. Alors, vous retrouvez toute l'histoire d'Étienne dans le livre des Actes des Apôtres, au chapitre 6 et 7.
1: C'était une chronique de Bernard Sauvagnat.
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1: Il suffit d'une minute. La ville possède, au bord du lac, un quartier d'apparence tranquille. Ce sont des maisons anciennes, autrefois modestes. Restaurées, elles sont aujourd'hui de riches propriétés. Or, tout le long de la rue, sur chaque portail, on peut lire « Attention aux chiens, chiens méchants, prenez garde aux chiens ». Cela gâte un peu le reste. Non pas à cause des chiens, mais à cause de la peur. Oui, aujourd'hui on a peur, et on répond en faisant peur. De quoi vous serrer la gorge, n'est-ce pas? Mais tout à coup, la gorge se desserre, le cœur se met au large. Vous savez pourquoi? Eh bien, sur son portail, quelqu'un a placé cet écriteau « Chat gentil ». C'est une merveilleuse idée, pour faire rire, bien sûr. Mais c'est égal, la peur est trouée. Et c'est un bon tour joué à l'actualité par une autre actualité, « Chat gentil ». Il y a toujours une autre actualité. Un brin d'amour pour racheter les peurs. Un sourire pour sécher une larme, une consolation contre la désolation. D'ailleurs, quelqu'un n'a-t-il pas placé cette inscription sur le portail du monde « Heureux ceux qui pleurent ».

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2: À propos, savez-vous comment demander de l'aide ? Vous arrive-t-il de demander de l'aide ? Bon, on ne va pas se mentir, cela nous arrive peu souvent, voire pas du tout pour certains. Et pourquoi cela ? Peut-être par pudeur, par orgueil, parce qu'on ne pense pas y avoir droit ou tout simplement parce qu'on n'y pense pas. En effet, on peut inconsciemment développer le syndrome du super mec, de la super nana, c'est-à-dire penser qu'on peut tout mener de front. Ce mode de fonctionnement se distille parfois de façon inconsciente et insidieusement. Par ailleurs, certains peuvent penser qu'ils ont des tas de choses à prouver sur leurs capacités. Et du coup, ils n'osent pas demander un coup de main, même de temps en temps. Pourtant, tout le monde y a droit et cela ne réduit personne. Au contraire, combien de fois est-on prêt à aider un ami ? Avec plaisir et très sincèrement, alors qu'on aura des difficultés à accepter que ce même ami nous aide en retour. Or, être aidé n'est ni un signe de faiblesse, ni un manque de courage, bien au contraire. Être capable de demander de l'aide est donc non seulement utile, mais fort positif. Tout d'abord en faisant gagner du temps pour se concentrer sur ce que l'on sait faire de mieux, et ainsi venir en aide à son tour à celui qui a besoin de mes compétences. Demander de l'aide permet ainsi d'apprendre de nouvelles compétences auprès d'un plus grand compétent que moi en la matière. Demander de l'aide permet de ne pas être constamment débordé 24 heures sur 24, 7 jours sur 7. Cela permet de se reposer et de trouver du temps pour se ressourcer quand c'est nécessaire. Enfin, ce sont des temps de rencontre et des moments où l'on valorise l'autre plutôt que de vouloir être celui qui sait tout, qui peut tout et qui n'a jamais besoin de rien. Ce cycle positif de la demande d'aide est simple finalement. Il permet de se regarder avec honnêteté pour reconnaître nos fatigues, nos limites et nos lacunes. Il permet de donner à quelqu'un la joie de se sentir utile, compétent et riche d'un savoir dont j'ai besoin. Et cela est d'autant plus important auprès de nos enfants. Ils ont souvent l'impression que les parents n'ont pas de faiblesse, qu'ils n'ont besoin de rien. Bien entendu, l'adulte est responsable de son enfant. Il ne faudrait pas que les rôles soient inversés. Mais demander une aide pour étendre le linge, mettre à jour son ordi ou bien d'autres choses montre à l'enfant ou à l'adolescent qu'il est utile et que son aide apporte un grand réconfort. Cela le valorise énormément. Alors, de quelle aide avez-vous besoin ?
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2: L'essentiel de l'actualité, une jeune femme grièvement blessée après des tirs à Vénissieux près de Lyon. Ça s'est passé vers 1h40 ce dimanche dans la nuit. Elle se trouvait sur la terrasse d'un bar-restaurant lorsqu'elle a été touchée. Deux autres personnes ont été blessées. Cet établissement avait déjà été la cible de tirs en février dernier. La visite de Léon XIV se poursuivait ce dimanche à Lourdes où 150 000 personnes ont assisté à la messe tenue par le pape dans la matinée. Au programme également de cette journée, une rencontre en privé avec des victimes de violences sexuelles liées à l'église, notamment dans les affaires Bétharram, Préna et de l'abbé Pierre. Ce lundi, il se rendra à Metz avant de repartir pour Rome. Un projet d'attentat déjoué au Royaume-Uni. La police antiterroriste a arrêté 5 hommes à proximité de la base aérienne de Fairford, utilisée par l'armée américaine. Les suspects, interpellés la nuit dernière, sont poursuivis pour des infractions liées aux explosifs. Les autorités affirment que la situation est maintenant sous contrôle. Et puis deux récompenses individuelles tout de même pour les volleyeurs français après leur médaille d'argent à l'Euro. Antoine Brizard a reçu le prix du meilleur passeur de la compétition. Théo Faure a été élu meilleur pointu, lui qui a été particulièrement efficace face à la Pologne en finale.

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1: Bienvenue dans ce bulletin de météo. On s'intéresse au temps de ce lundi 28 septembre. C'est le 271e jour de l'année et on souhaite une bonne fête au Venceslas. Ce lundi, le temps est changeant, souvent nuageux, avec une douceur marquée au gré du vent de sud. La fiabilité de la situation est assez bonne. Dès les premières heures, le ciel est bien encombré sur les trois secteurs. L'après-midi, la couche nuageuse reste en place avec peu d'éclaircies sur l'ensemble du territoire. En soirée et dans la nuit, le ciel demeure tout aussi gris d'ouest en est. Passons aux températures. En minimale, les valeurs repartent nettement à la hausse, entre 15 et 17 degrés du nord au sud du département. Et au plus fort de la chaleur, les températures restent proches des valeurs de la veille. On relève 24 à 25 degrés sur les reliefs et de 26 à 29 degrés de la cité de Limage vers l'ouest vosgien. Côté vent, il souffle de secteur sud de manière modérée, avec des pointes à 40 km/h vers Épinal, Xertigny et les hauteurs géromoises. Il devrait perdre en intensité au cours de la soirée. Pour la journée du lendemain, mardi, le ciel devrait s'entrouvrir et les nuits redevenir plus fraîches. On commence par s'intéresser au ciel. La matinée devrait rester partiellement couverte des Hautes-Vosges aux plaines de l'Ouest. Quelques éclaircies pourraient percer au fil de l'après-midi, des hauteurs au bassin de la Meuse. Le ciel devrait rester nuageux en soirée comme dans la nuit sur tous les secteurs et il restera bien sec. Qu'en est-il du mercure ? Les minimales devraient perdre un peu de terrain, de 13 degrés vers Mirecourt jusqu'à 16 degrés sur les hauteurs et la plaine néocastrienne. Au plus chaud, peu de changements avec 25 à 28 degrés des Hautes-Vosges vers l'ouest vosgien. Et pour le vent, il devrait se maintenir au sud et rester modéré avec des pointes à 40 km/h vers Neufchâteau et la plaine vitelloise. Pour les jours suivants, la douceur devrait se maintenir jusqu'à jeudi. En effet, le vent de sud devrait se renforcer et apporter avec lui une dégradation pluvieuse accompagnée d'une chute marquée du thermomètre. D'ici là, retrouvez toutes vos prévisions locales et l'évolution du temps sur radiocristal.org.
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0: bienvenue dans cette nouvelle émission de notre série consacrée à la thématique de la sexologie, l'étude des comportements des individus et des couples. Et pour ce faire, j'accueille notre invité habituel, Joël Gourrier. Bonjour.
1: Bonjour Kaël.
0: Je rappelle que vous êtes sexologue, thérapeute de couple et psychologue. Et avec vous, nous évoquons depuis ces dernières émissions la thématique justement de la thérapie de couple. On a évoqué différents cas, mais pour en revenir au couple, on expliquait que souvent ça matche mal parce qu'au début, on se laisse prendre par nos émotions, par ce qu'on pense être des sentiments, mais qui sont souvent de l'attirance. Donc on peut plus facilement parler d'émotions que de réels sentiments, qui prennent du temps, finalement, à se mettre en place aussi. Et du coup, le couple part sur de mauvaises bases. Est-ce que dans la thérapie, vous les aidez aussi à revenir à ce moment où tout paraissait si merveilleux pour comprendre où est-ce que ça a cloché, ou est-ce que vous les confrontez directement à la réalité du moment?
1: On peut repartir. Je leur demande toujours de me raconter comment ils se sont rencontrés. Et ce que je demande en individuel, c'est qu'est-ce qui vous a plu chez l'autre et qu'est-ce que vous avez l'impression de ne plus retrouver. Et parfois, il y a tellement, c'est-à-dire que on se raconte une histoire quand on tombe amoureux. On se raconte une histoire qui est pas forcément la même que celle que l'autre se raconte.
0: Et qui est finalement notre réalité.
1: C'est notre réalité, c'est notre façon. C'est pas forcément notre réalité, c'est notre façon de voir la réalité.
0: Voilà, de voir la réalité.
1: Et parfois, cette réalité-là, elle peut être mensongère. Donc,
0: Bien sûr. Oui, parce qu'elle est, comment dire, bercée d'illusions où on se dit, ah, c'est l'être parfait, il est merveilleux, c'est celui qu'il me faut ou celle qu'il me
1: faut. Il y a des gens, et je me le suis dit aussi, mais on était fait pour se rencontrer. Et puis pourquoi tout d'un coup ça marche plus? Alors, j'avais un prof qui disait, on fait des erreurs de casting.
0: C'est ça.
1: Mais surtout, on croit que ce que l'autre semble nous avoir apporté au début, il va pouvoir le faire sur la longueur. C'est un être humain avec ses faiblesses, avec ses lignes de force. Si on n'aime que les lignes de force et qu'on n'accepte pas les faiblesses, ça va aller pas bien. Alors, je dirais que le grand tort des femmes, c'est de vouloir montrer à l'homme qu'elles aiment qu'elles sont la femme idéale, et pour ça, elles vont tout faire à la maison au début. Et sont prêtes
0: à tout pour.
1: Et c'est toujours tout propre. Les chemises sont repassées, les courses sont faites. Il n'y a rien. Il n'y a pas un cheveu qui dépasse. Et puis, l'épouse parfaite. Et lui, il s'habitue. C'est très bien. Des fois, il doit se dire, elle en fait trop.
0: Et oui, mais quelque part, c'est... Parce que là, je me mets dans la position de l'homme auquel c'est certainement arrivé aussi, sans que je m'en rende compte. On se dit, puisqu'elle s'épanouit de cette façon-là, puisqu'elle est heureuse comme ça et qu'elle le vit bien, puisqu'elle n'exprime pas de choses négatives, c'est peut-être qu'elle en a aussi besoin. Donc on n'ose pas forcément venir là où elle semble être bien. Et c'est vrai que d'une certaine manière, on peut considérer que ça nous arrange bien
1: la personne à qui ça arrive.
0: Bien sûr, puisqu'on en, l'autre en est bénéficiaire.
1: Et parfois, ça dure jusqu'à l'arrivée de l'enfant, du premier enfant. Parce qu'à ce moment-là, la personne, elle ne peut plus en faire autant. Et elle commence à demander le partage. Et là, ça coince. Imaginez, je reçois un couple. Bon, l'enfant est arrivé depuis un moment, elle a 8 ans, la petite. Mais c'est une jeune femme qui travaille en 12 heures à l'hôpital. Quand elle part, elle doit avoir fait les repas pour monsieur et la petite. Et quand elle rentre et que la table n'est pas débarrassée...
0: C'est à elle de débarrasser et de...
1: Et quand je dis à monsieur, mais vous avez mangé, vous ne débarrassez pas? Je suis étonnée. Il me regarde, il me dit, oh, mais ça me dégoûte. Eh ben moi, j'ai envie de le gifler. J'avoue.
0: Ça peut se comprendre.
1: J'ai envie de le secouer et de lui dire, mais c'est pas votre bonne.
0: Oui, Oui, c'est le problème de s'habituer à quelque chose, à un rythme qui n'est pas celui d'une vie normale, puisque finalement, la vraie vie normale commence au moment où l'enfant commence à apparaître dans la famille, finalement.
1: Oui, c'est-à-dire que c'est là que ça peut commencer à poser problème, parce qu'elle est fatiguée, parce que l'enfant lui prend du temps, parce que tout d'un coup, elle découvre qu'elle fait tout et qu'elle n'a plus envie. Enfin, bon, c'est compliqué, c'est vraiment très compliqué. Et l'arrivée dans la parentalité change complètement la donne dans les couples.
0: Bah déjà, j'imagine, d'un point de vue purement physiologique, il faut partager avec un troisième individu qui prend, malgré sa taille,
1: énormément de place et beaucoup de temps. Et alors, sociologiquement, en plus, on change de place dans la société. D'enfant, on devient parent. Et sans le faire exprès, nos parents deviennent grands-parents. Et tout le système sociologique a bougé d'un cran.
0: Oui.
1: Et c'est insidieux, on ne sait pas qu'on fait ça, mais on le fait.
0: Oui, puis c'est inconscient aussi, parce qu'on devient parent, donc fatalement nos parents deviennent grands-parents, et se comportent aussi comme tels, parce qu'on se rend compte, moi je me rends compte avec mes parents vis-à-vis de mes enfants, qu'ils n'ont pas le même comportement qu'ils ont eu
1: avec nous. Absolument pas. Moi, je me suis rendu compte à quel point, avec mes petits-enfants, j'ai fait des choses que je n'acceptais pas de faire avec ma fille parce que j'avais moins le temps avec elle. Mmh. Imaginez trois petites filles qui déboulent dans ma vie et qui viennent déjeuner dans mon lit. Petit déjeuner dans mon lit, avec mon accord. Hein? Il y aura des miettes partout, on aura les fesses qui vont nous gratter, mais on adore ce moment-là. Mais avec ma fille, mais il fallait que je la prépare pour aller à l'école, il fallait toujours se dépêcher, il fallait... Tu vas encore être en retard.
0: Oui, la vision est complètement différente.
1: Complètement différente. Moi, quand j'avais mes petites filles, ça voulait dire que j'étais en vacances. Donc,
0: elles aussi.
1: Hein? Et donc, on faisait crier des chamallows dans des bananes, dans un feu de camp. J'avais pas le temps de faire ça avec mon enfant. Quel dommage.
0: Oui, mais quelque part, c'est aussi le rôle des grands-parents. Et c'est pour ça aussi que la société, la famille sociale de l'enfant est importante. Et elle est importante aussi pour le couple, parce que ça peut permettre aussi d'avoir un autre regard sur l'éducation et d'avoir des moments un peu plus détendus.
1: Moi, je me suis ingéniée à leur prendre leurs enfants, les trois, très régulièrement pour qu'ils puissent partir en vacances.
0: Eh bien, je connais nombre de parents qui aimeraient avoir une grand-mère aussi entreprenante et active. Joël Gourrier, je vous propose qu'on s'interrompe ici pour cette émission. On n'a pas fini encore sur la thérapie de couple, il reste encore différents éléments à présenter. Mais je vous propose qu'on se retrouve dans une prochaine émission pour poursuivre sur ce sujet. Je vous dis à très bientôt. Et quant à vous qui nous écoutez de l'autre côté de la fréquence, je vous rappelle, ce magazine est à retrouver en podcast sur notre site internet.

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2: L'essentiel de l'actualité, une jeune femme grièvement blessée après des tirs à Vénissieux près de Lyon. Ça s'est passé vers 1h40 ce dimanche dans la nuit. Elle se trouvait sur la terrasse d'un bar-restaurant lorsqu'elle a été touchée. Deux autres personnes ont été blessées. Cet établissement avait déjà été la cible de tirs en février dernier. La visite de Léon XIV se poursuivait ce dimanche à Lourdes où 150 000 personnes ont assisté à la messe tenue par le pape dans la matinée. Au programme également de cette journée, une rencontre en privé avec des victimes de violences sexuelles liées à l'église, notamment dans les affaires Bétharram, Préna et de l'abbé Pierre. Ce lundi, il se rendra à Metz avant de repartir pour Rome. Un projet d'attentat déjoué au Royaume-Uni. La police antiterroriste a arrêté 5 hommes à proximité de la base aérienne de Fairford, utilisée par l'armée américaine. Les suspects, interpellés la nuit dernière, sont poursuivis pour des infractions liées aux explosifs. Les autorités affirment que la situation est maintenant sous contrôle. Et puis deux récompenses individuelles tout de même pour les volleyeurs français après leur médaille d'argent à l'Euro. Antoine Brizard a reçu le prix du meilleur passeur de la compétition. Théophore a été élu meilleur pointu, lui qui a été particulièrement efficace face à la Pologne en finale.
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1: Bienvenue dans ce bulletin de météo. On s'intéresse au temps de ce lundi 28 septembre. C'est le 271e jour de l'année et on souhaite une bonne fête au Venceslas. Ce lundi, le temps est changeant, souvent nuageux, avec une douceur marquée au gré du vent de sud. La fiabilité de la situation est assez bonne. Dès les premières heures, le ciel est bien encombré sur les trois secteurs. L'après-midi, la couche nuageuse reste en place avec peu d'éclaircies sur l'ensemble du territoire. En soirée et dans la nuit, le ciel demeure tout aussi gris d'ouest en est. Passons aux températures. En minimale, les valeurs repartent nettement à la hausse, entre 15 et 17 degrés du nord au sud du département. Et au plus fort de la chaleur, les températures restent proches des valeurs de la veille. On relève 24 à 25 degrés sur les reliefs et de 26 à 29 degrés de la cité de Limage vers l'ouest vosgien. Côté vent, il souffle de secteur sud de manière modérée, avec des pointes à 40 km/h vers Épinal, Xertigny et les hauteurs géromoises. Il devrait perdre en intensité au cours de la soirée. Pour la journée du lendemain, mardi, le ciel devrait s'entourir et les nuits redevenir plus fraîches. On commence par s'intéresser au ciel. La matinée devrait rester partiellement couverte des Hautes-Vosges aux plaines de l'Ouest. Quelques éclaircies pourraient percer au fil de l'après-midi, des hauteurs au bassin de la Meuse. Le ciel devrait rester nuageux en soirée comme dans la nuit sur tous les secteurs et il restera bien sec. Qu'en est-il du mercure ? Les minimales devraient perdre un peu de terrain, de 13 degrés vers Mirecourt jusqu'à 16 degrés sur les hauteurs et la plaine néocastrienne. Au plus chaud, peu de changements avec 25 à 28 degrés des Hautes-Vosges vers l'ouest vosgien. Et pour le vent, il devrait se maintenir au sud et rester modéré avec des pointes à 40 km/h vers Neufchâteau et la plaine vitelloise. Pour les jours suivants, la douceur devrait se maintenir jusqu'à jeudi. En effet, le vent de sud devrait se renforcer et apporter avec lui une dégradation pluvieuse accompagnée d'une chute marquée du thermomètre. D'ici là, retrouvez toutes vos prévisions locales et l'évolution du temps sur radiocristal.org.
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0: Ce mois d'octobre, la ville de Golbey nous annonce toute sa programmation. Nous sommes en compagnie d'Alicia Collot, comme d'habitude. Donc Alicia, vous êtes la chargée de communication pour la mairie de Golbey. Et c'est avec vous qu'on reprend toutes les animations mois après mois. Pour le mois d'octobre, on commence dès le 3 avec le Repère Café, qu'on retrouve quasiment tous les mois maintenant.
1: Oui, alors c'est l'association Repère Café qui cette fois-ci est à retrouver au centre social Louise Michel, donc le 3 octobre de 14h à 18h. Et dans l'idée, donc si vous avez un pantalon à recoudre, des appareils d'électroménager à réparer, et comment les bénévoles seront là pour y remédier.
0: Ça sera à quelle heure ?
1: Ce sera de 14h à 18h, toujours au centre social Louise Michel.
0: Toujours le 3 octobre, on pourra aussi bénéficier d'un atelier.
1: Oui, donc là, il s'agit d'un atelier qui s'appelle Lâcher prise. C'est animé par Maud. L'entrée est de 10 euros par personne. Et donc, si vous souhaitez en savoir plus et vous inscrire, je vous invite à contacter l'association Golbey Animation au 03 29 31 43 77. Donc, cet atelier aura lieu à la salle Ostet de 10h à 11h30 le samedi 3 octobre.
0: Le lendemain, on a un moment dédié pour tous les couturiers et toutes les couturières.
1: Oui, et cette fois-ci, ça s'appelle « Puce des couturières et des loisirs créatifs ». Si vous souhaitez en savoir plus, comme pour l'événement de la veille, je vous invite à contacter Golbey Animation au 03 29 31 43 77. À savoir, il y aura une buvette et une petite restauration sur place et ça aura lieu au centre culturel de 9h30 à 17h.
0: Donc quelques jours plus tard, sur la semaine suivante, on a une pièce de théâtre. Vous pouvez nous expliquer un peu son contenu ?
1: Alors le vendredi 9 octobre à 20h30, la ville accueille la pièce de théâtre Le goût du bonheur avec Tonia Kingsinger, Thierry Beccaro et Sylvain Boccara. Margot et Alexandre s'aiment depuis toujours, mais entre son caractère exigeant et son tempérament de feu, et lui arrogant et de mauvaise foi, chaque rencontre tourne rapidement à l'affrontement. Voilà, donc je vous invite à vous rendre sur le site de la ville si vous souhaitez en savoir plus. On a plus d'informations et donc l'entrée est à 25 euros.
0: Donc au centre culturel, c'est bien ça ?
1: Oui, toujours au centre culturel à 20h30.
0: Madame Collot, si on souhaite avoir plus de renseignements, des informations ou même réserver pour les spectacles, comment on peut faire ?
1: Alors, vous pouvez contacter la mairie au 03 29 31 23 33. Sinon, vous pouvez également vous rendre sur notre site internet où nous avons tous nos événements et nous avons également une page Facebook qui est plutôt bien remplie et bien fournie en termes d'informations et également une page Instagram. Rouge-mag.
2: Ce mois de septembre est teinté d'or pour sensibiliser au cancer pédiatrique. Nous recevons l'association Le Courageux Combat d'Antoine avec Christine Poinzeau, sa présidente. Alors, on va vous demander pourquoi les actions des associations comme la vôtre sont si cruciales pendant ce mois de septembre en or.
3: Alors, effectivement, septembre en or, c'est le mois de sensibilisation et mobilisation au cancer pédiatrique. Et toutes les associations comme la nôtre se mobilisent pour pouvoir encourager et témoigner le soutien aux enfants qui se battent, qui se sont battus ou qui se battront contre un cancer, et puis pour avoir une pensée aussi par rapport à leur famille et à leur entourage, quoi.
2: Alors, votre association porte le nom d'Antoine. Pouvez-vous nous rappeler brièvement son histoire et les actions que vous avez menées sur le terrain au quotidien ?
3: Oui, donc moi je suis la maman d'Antoine et nous avons créé l'association lorsqu'il est tombé gravement malade. Il a eu une tumeur au cerveau qui l'a rendu hémiplégique et après son décès, on a choisi de continuer son combat pour les autres, donc soutenir majoritairement la recherche contre les cancers de l'enfant et de l'adolescent, et on aide les jeunes qui sont gravement malades ou porteurs de handicap. Ça peut être directement auprès des familles ou auprès de différentes structures où ils sont accueillis ou pris en charge.
2: Alors donc du coup, ce mois-ci, vous avez de nombreuses actions pour récolter des fonds. Alors on va vous demander à quelle manifestation vous allez participer.
3: On va participer à différentes actions tout au long du mois de septembre. Et puis, les fonds qui vont être récoltés ce mois-ci précieux seront directement reversés à la recherche contre les cancers pédiatriques sur Nancy. Et puis, tout au long du mois de septembre, on va aussi beaucoup mettre l'accent sur de la sensibilisation. Par exemple, ça va être auprès des enfants, auprès des personnes qui sont accueillies en EHPAD, au niveau d'accueil aussi de l'hôpital de Neufchâteau. Et on va profiter aussi de ce mois en or pour remettre des dons à différentes structures et justement à la recherche par rapport aux actions qu'on a menées. Alors pour tous ceux qui sont sur les réseaux, on invite les gens effectivement à suivre notre page, à regarder notre page, à partager bien sûr les informations. Et tout au long du mois de septembre, vous aurez bien évidemment les différentes informations des actions que nous menons, des endroits où vous pourrez nous retrouver. On va mettre l'accent sur Facebook et on espère que voilà qu'on aura un petit peu plus de monde pour nous suivre et partager les différentes informations et manifestations que l'on fait. Ça permet de faire connaître l'association et puis de sensibiliser, et c'est très important.
2: Donc n'hésitez pas à liker.
3: Tout à fait.
2: Donc on va rappeler à nos auditeurs le nom de votre page Facebook.
3: Voilà, vous pouvez nous retrouver sur Facebook et Instagram. Donc c'est la page Le Courageux Combat d'Antoine. Et vous aurez aussi le lien sur la possibilité et la facilité de faire des dons. Mais après, ça peut être lorsque vous nous rencontrez sur nos manifestations, adressé directement à l'association sous différents dons, et en échange, nous, on leur fait bien évidemment un reçu fiscal pour qu'ils puissent le préciser sur la prochaine déclaration d'impôt.
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1: Bonjour à toutes, bonjour à tous. C'est un rendez-vous musical autour du kiosque à musique, une émission que vous propose et présente Pierre-Yves Deroche. Très heureux de vous retrouver pour notre rendez-vous musical d'aujourd'hui entièrement consacré aux opérettes viennoises. Nous enjamberons allègrement les dizaines de décennies passant de Robert Stolz à Franz Léard, de Von Suppé à Ralph Benatzky. Sans plus tarder, place au maître incontesté de la musique viennoise, Johann Strauss, dans cet extrait de son opérette qu'il intitula « Le Baron Tzigane ». C'est l'ensemble des cuivres du très très grand orchestre philharmonique de Berlin sous la direction d'Herbert von Karajan qui nous interprétera cette marche du Baron Tzigane.

C'était un extrait de l'opérette Le Baron de Cigane que Johann Strauss composa en 1885. Une histoire de cœur en Hongrie, une histoire de trésor, de tziganes, de soldats, le tout au temps de l'Empire austro-hongrois. Bref, tous les ingrédients de ce qui allait devenir l'archétype de l'opérette viennoise. Restons dans ces rythmes hongrois pleins de fougue, mais aussi remplis de cette douce langueur de ce peuple hongrois. Aymeric Kallmann composa en 1915 une opérette qu'il intitula « Princesse Xarthas ». Je vous propose cet extrait.

Princesse Xarthas, un extrait de cette opérette composée en 1915 par ce Hongrois d'origine, Imrik Kalman. Pour la petite histoire, ce fut l'élève de Béla Bartók. Il dut renoncer à sa carrière de pianiste virtuose à cause d'un rhumatisme à la main. En 1933, il émigra aux États-Unis.

L'opérette viennoise reste indissociable d'un empire austro-hongrois, achevant sa décomposition dans un feu d'artifice

0: C'était Princesse Xarthas, extrait de l'opérette d'Emeric Kallmann, l'une des dernières opérettes viennoises.
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0: D'une revue dans les années 1931, un producteur voulut en faire une opérette. Il intégra des mélodies de Robert Stolz, celui que je considère comme le dernier maître de la musique viennoise. Il intégra aussi cette chanson connue, la fameuse chanson de Célestin. Le tout mélangé, cela donna naissance à ce qui est devenu un vrai phénomène musical, l'auberge du Cheval Blanc. C'est André Rieu qui nous fait revivre cette très très belle opérette.

L'Auberge du Cheval Blanc, des extraits que nous interprétait le grand, très grand orchestre d'André Rieu. Cette opérette détient un record. Elle fut traduite en 30 langues, jouée de 1931 à 1933 près de 416 fois à Berlin, 700 fois à Vienne. Le Cheval Blanc aura galopé près de 2 millions de fois sur les scènes de tous les théâtres du monde. Cette opérette fut porté à l'écran en 1935. Revenons maintenant à l'âge d'or de cette opérette viennoise, c'est-à-dire à la fin du XIXe siècle avec celui qui fut le successeur de Johann Strauss, Karl Mielhöcker. Un compositeur pratiquement délaissé de nos jours, il composa cette opérette Gasparone en 1885. C'est l'exceptionnel ancienne harmonie de l'armée du peuple de l'ancienne Allemagne de l'Est qui nous l'interprète.

C'était l'harmonie du peuple de cette ex-Allemagne de l'Est, une harmonie fantastique dont il ne nous reste maintenant plus que les enregistrements. Elle nous interprétait cet extrait de l'opérette de Karl Millocker, Gasparone. Karl Millocker fit partie avec Johann Strauss et Franz von Suppé de l'époque de cet âge d'or de l'opérette viennoise, une période qui s'étendit de 1860 à 1900.

Joyeux paysan, c'était un très court extrait de cette opérette de style viennois composée par Leo Fall, compositeur tchèque dans cette première moitié du XXe siècle. C'était l'orchestre Promenade de Berlin qui nous l'interprétait.

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1: Des gens comme vous et moi. 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
2: Ittai. Ittai est un personnage un peu particulier. C'est un contemporain de David, mais à l'origine, ce n'est pas du tout un Israélite. C'était un Philistin, donc un descendant de ce peuple ennemi d'Israël qui lui a fait la guerre maintes et maintes fois. Les Philistins étaient organisés en 5 principautés qui occupaient 5 villes de la bordure méditerranéenne du territoire. Lui, il était né à Gath, dans l'une de ces 5 villes. Et ce que l'on sait de lui, même si ce n'est pas très volumineux sur les détails de sa vie, c'est que c'était un homme qui était vaillant et qui était rompu à l'art de la guerre. C'était un militaire. Et la première fois qu'on le rencontre, on se rend compte qu'il était à la tête d'un groupe de 600 hommes et que dans une bataille, eh bien, il a décidé de se ranger du côté de David et du côté d'Israël. Alors, on peut se demander ce qui a motivé un tel revirement dans sa vie. Probablement une conviction, une amitié peut-être avec David, une admiration pour le personnage de David qui lui aussi était un guerrier réputé. Rappelez-vous que à l'époque, quand David combattait les Philistins au nom de Saül, eh bien, il avait d'abord battu le fameux géant Goliath, et puis on disait que Saül avait battu 1000 soldats, tandis que David en avait battu 10 000. Donc David était vraiment un héros, et j'imagine qu'un jeune, même un ennemi, devait admirer ce combattant qu'était David. Peut-être que c'est par admiration. Mais il est évident que David avait témoigné de façon remarquable. Pourquoi avait-il vaincu le géant Goliath? En disant qu'il venait non pas par la force, mais au nom de Dieu, par sa foi en Dieu, et avec juste un petit caillou et une fronde, il avait réussi à abattre le géant qui lui avait une épée immense, une lance, un bouclier, un porteur d'armes qui l'accompagnait. Et peut-être bien que Ittai a été aussi convaincu de la présence de Dieu dans les armées d'Israël, et que c'est cela qui a pu le convaincre de se ranger du côté des Israélites. En tout cas, Ittai, peut-être avec certains de ses hommes, s'est rangé du côté d'Israël. Lorsque, quelques années plus tard, le roi David va être contesté par son propre fils Absalom, eh bien, il va organiser son armée en 3 camps, et Ittai sera le dirigeant de l'un de ses tiers de l'armée de David. Donc, il a vraiment gagné la confiance de David et est resté à son service tout au long de son règne. Alors, vous trouverez cet Ittai mentionné dans le deuxième livre de Samuel, au chapitre 15 et au chapitre 18.
1: C'était une chronique de Bernard Sauvagna.
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1: Bonsoir à tous.
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3: 11 septembre, 25 ans après, avec Oscar Miani.
4: Ce mois de septembre marque les 25 ans des attentats du 11 septembre 2001. À cette occasion, une étude réalisée par l'IFOP pour l'Observatoire B2V des mémoires s'est intéressée à ce qu'il reste aujourd'hui de cet événement dans la mémoire des Français. Et le souvenir est toujours bien là. Lorsqu'on demande aux Français quels sont les événements internationaux les plus importants depuis l'an 2000, le 11 septembre arrive en deuxième position, cité par 40% d'entre eux. Seule la pandémie de Covid-19 fait davantage. Mais il y a un chiffre encore plus étonnant. 36% des 18-24 ans citent eux aussi le 11 septembre parmi les événements majeurs de ce début de siècle. Avec une particularité assez évidente, ils n'étaient pas nés. Ils n'ont jamais vu les tours s'effondrer en direct. Ils ne se souviennent pas de la sidération de cette journée. Et pourtant, cet événement appartient aussi à leur histoire. L'étude nous explique pourquoi. Chez ces jeunes, la mémoire du 11 septembre leur a d'abord été transmise par l'école et par leur entourage. Voilà qui nous rappelle une chose essentielle. Notre histoire ne commence pas le jour de notre naissance. Nous sommes tous les héritiers d'un passé que nous n'avons pas choisi. Et parmi les héritages qui ont profondément façonné notre société, il y a aussi notre héritage judéo-chrétien. Même dans une société largement sécularisée, il continue d'imprégner notre manière de considérer l'être humain, sa dignité, notre responsabilité envers les plus fragiles, le pardon, la justice ou encore l'espérance. Tu aimeras ton prochain comme toi-même. Quelques mots venus de la Bible, vieux de plusieurs millénaires et pourtant d'une étonnante actualité. Ils changent notre regard sur celui qui ne nous ressemble pas. Ils nous rappellent que la valeur d'une personne ne dépend ni de son utilité, ni de sa réussite, ni de sa richesse. Ils nous obligent à regarder le plus fragile, non comme un poids, mais comme notre prochain. Ils opposent le pardon à l'engrenage de la vengeance. Et lorsque tout semble perdu, ils nous invitent encore à croire qu'un recommencement est possible. Voilà ce que peut faire un héritage lorsqu'il reste vivant. Il ne nous enferme pas dans le passé. Il nous donne des repères pour vivre le présent. À une époque où nous cherchons beaucoup ce qui nous divise, nous gagnerions sans doute à nous souvenir aussi de ce qui nous a été transmis. Car recevoir un héritage ne consiste pas simplement à le conserver, c'est choisir de le faire vivre.
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1: Une minute pour chaque jour, un moment partagé avec Dominique. Le professeur Alexandre Minkowski est un médecin français aussi célèbre qu'original et connu autant à la télévision que dans les hôpitaux. Juif, il se déclare athée. Mais très intelligent, il ne peut pas être seulement athée. Et il ajoute aussitôt qu'il est également un homme qui prie très souvent. Le plus prodigieux, c'est ce qu'il dit de sa prière. « Je prie surtout, explique-t-il, quand je sens que Dieu est particulièrement absent du lieu ou du cercle dans lequel je me trouve. » Un lieu d'où Dieu est absent, c'est intenable. Or, Dieu n'est jamais absent. C'est nous qui l'empêchons d'être présent. Alors, Minkowski prie pour que Dieu puisse entrer. C'est une des plus belles prières. Je prie surtout quand je sens que Dieu est particulièrement absent du lieu ou du cercle dans lequel je me trouve. C'est une prière qui ne fait pas venir Dieu, mais qui lui permet d'être là. Comme quand on ouvre les volets, ça ne fait pas venir le soleil, mais ça permet au soleil d'être avec nous. »

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2: À propos, saviez-vous que savourer développe la mémoire? Cette déclaration peut vous paraître quelque peu obscure. Alors avançons pas à pas. Tout d'abord, à quoi peut faire référence le terme savourer? Il évoque bien sûr les sensations, principalement celles du goût. On savoure un fruit, un bonbon, un plat. Mais on peut aussi savourer un moment, une victoire, un événement qui est positif pour nous-mêmes. Cela peut être des moments importants ou de petits moments de bien-être tout simples et presque insignifiants. Savourer, c'est alors suspendre le temps pour les goûter pleinement. C'est-à-dire en prenant le temps de voir ce qui est bon,

0: pourquoi cela est-il si agréable? Se poser un moment permet de faire advenir ces questions et qui nous amène à vivre vraiment cet instant. Et oui, dans nos vies trépidantes, où les minutes s'enchaînent aux secondes et les jours aux heures, nous engloutissons littéralement nos vies. Dès le moment où l'on se lève, c'est la course effrénée. Et le pire, c'est qu'on impose cela à nos enfants, à peine sont-ils nés. Alors apprendre à créer des bulles respirantes, inspirantes, sur ce fil tendu, est essentiel. Apprendre à saisir un parfum fleuri au détour d'une rue, ou encore le chant d'un oiseau dans le vacarme du trafic, voilà qui appelle à savourer, à être enchanté. Ces petites prises de conscience nous rendent alertes et attentifs, nous sortent de nos pensées automatiques et de nos rythmes robotiques. C'est faire un pas de côté, observer et contempler, sortir de soi, pour accueillir et vivre un temps différent, un rythme tout autre. Et ce faisant, nous donnons à notre vie une dimension plus large, une amplitude bien plus riche et plus pleine. Enfin, on respire, comme si un étau nous était ôté et libéré notre carcan journalier. Du coup, oui, savourer amène à mieux vivre parce que plus ancré à ce qui nous traverse et nous frôle. Et comme ces instants sont vécus pleinement, qu'on les vit vraiment et qu'on les goûte de tout notre corps, de toute notre personne, alors comme par magie, l'instant deviendra souvenir. D'éphémère, il se transforme en mémoire. Et comme ce sont des moments doux, des instants lumineux, des fulgurances précieuses, des rencontres magiques, nos mémoires et donc notre histoire se trouveront enrichies de souvenirs merveilleux, d'amitiés sincères. Et cela crée tout naturellement de la gratitude, de l'émerveillement, de la joie et de la reconnaissance. Cependant, n'oublions pas que cette faculté, l'enfant, le tout petit, la porte en lui. Et malheureusement, au contact de l'adulte que nous sommes et de nos multiples obligations, devoirs et nécessités, eh bien l'enfant perd souvent cette aptitude à savourer la vie. Alors vivons, goûtons pleinement et savourons consciencieusement la vie afin d'enrichir nos mémoires de ces précieux instants.
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2: L'essentiel de l'actualité, une jeune femme grièvement blessée après des tirs à Vénissieux près de Lyon. Ça s'est passé vers 1h40 ce dimanche dans la nuit. Elle se trouvait sur la terrasse d'un bar-restaurant lorsqu'elle a été touchée. Deux autres personnes ont été blessées. Cet établissement avait déjà été la cible de tirs en février dernier. La visite de Léon XIV se poursuivait ce dimanche à Lourdes où 150 000 personnes ont assisté à la messe tenue par le pape dans la matinée. Au programme également de cette journée, une rencontre en privé avec des victimes de violences sexuelles liées à l'église, notamment dans les affaires Bétharram, Préna et de l'abbé Pierre. Ce lundi, il se rendra à Metz avant de repartir pour Rome. Un projet d'attentat déjoué au Royaume-Uni. La police antiterroriste a arrêté 5 hommes à proximité de la base aérienne de Fairford, utilisée par l'armée américaine. Les suspects, interpellés la nuit dernière, sont poursuivis pour des infractions liées aux explosifs. Les autorités affirment que la situation est maintenant sous contrôle. Et puis deux récompenses individuelles tout de même pour les volleyeurs français après leur médaille d'argent à l'Euro. Antoine Brizard a reçu le prix du meilleur passeur de la compétition. Théo Faure a été élu meilleur pointu, lui qui a été particulièrement efficace face à la Pologne en finale.
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1: Dans le cadre d'une série de concerts néoclassiques modernes, on retrouve l'œuvre nommée The Secret Veil. Et pour nous en parler, nous sommes avec le violoncelliste Stan Duguet. Ça se passera avec les associations de Polisson à Épinal et votre association Résonance Le Toli. Ça se déroulera les 3 et 4 octobre prochains dans ces deux communes. Avant de détailler ces horaires et ces dates-là, expliquez-nous un peu le projet et ce qu'on retrouvera.
2: Oui, ben en fait, l'idée c'est surtout une rencontre entre Cyril Dalmar, le chef de chœur, qui a trouvé en fait cette œuvre The Secret Veil d'Eric Whittaker et qui m'a proposé de jouer parce que c'est une œuvre qui est écrite pour chœur, violoncelle et piano, donc avec la pianiste Sandrine Muller. J'ai proposé que nous jouions en première partie deux pièces du compositeur estonien Arvo Pärt, que juste violoncelle et piano. The Secret Veil, c'est une pièce très particulière qui s'inscrit dans Octobre Rose. Ça raconte l'histoire entre Charles et Julie Silvestri et en fait le combat que Julie a eu contre le cancer des ovaires, voilà, qu'il a emporté en 2005. Et donc Charles, c'est un poète qui est un ami d'Eric Whittaker, et donc ils ont écrit ensemble, enfin Eric Whittaker qui est un compositeur américain, a écrit une pièce qui s'appelle The Secret Veil en hommage à cette grande histoire.
1: Pouvez-vous un peu nous décrire l'ensemble vocal et le rôle de chacun ?
2: Bah, cet ensemble vocal Polisson, c'est un ensemble vocal sur Épinal qui est déjà très ancien, qui a au moins une vingtaine d'années. La relation avec Résonance, c'était de pouvoir organiser ces concerts ensemble. Voilà, parce que moi je suis le directeur artistique de Résonance, et de pouvoir organiser un concert dans la commune du Toli et dans la basilique donc Saint-Maurice à Épinal.
1: On a donc une première représentation le samedi 3 octobre. Ça se passera où, à quelle heure ?
2: À la basilique Saint-Maurice à Épinal, à 20h.
1: Et on a une deuxième représentation le dimanche 4 octobre, cette fois-ci chez vous, hein ?
2: Oui, c'est ça, à l'église du Toli, à 15h.
1: Quels sont les tarifs d'entrée et comment on peut réserver ?
2: Les tarifs sont 15€ en plein tarif et 12€ en tarif réduit. Donc c'est pour les adhérents ou pour ceux qui ont des difficultés à payer le plein tarif. C'est gratuit pour les moins de 15 ans. Et il y a une billetterie en ligne sur Hello Asso.
1: Comment on peut se renseigner ? Il y a peut-être des réseaux sociaux ou un site internet ?
2: Oui, on peut trouver soit sur mon Facebook, hein, Stan Duguet, soit sur celui de Résonance ou sur celui de Polisson. Et sinon, l'ensemble vocal Polisson, ils ont un site internet également. Juste en tapant ensemble vocal Polisson Épinal, vous trouverez très facilement, et les liens vers la billetterie également.
3: Le Centre Léo Lagrange vient nous annoncer ses différentes manifestations pour ce mois d'octobre. Pour nous en parler, nous recevons Sophie Merlin. Vous êtes directrice adjointe pour la MJC et le Centre Social. Alors donc pour ce mois d'octobre, vous avez une riche programmation. On va démarrer ce 3 avec un spectacle. Dans quel univers vous allez nous emmener ?
4: Alors, c'est la compagnie des Quais d'Alalumei qui vous propose le spectacle 21h26 Quai B. Là, on part pour un voyage vers l'absurde avec des acteurs qui vont jouer dans le cadre d'un train où on va croiser des personnages farfelus, émouvants, déjantés. On va traverser des pays étranges, on va fabriquer 1000 souvenirs et vivre plein d'émotions. Donc, la compagnie Quais d'Alalumei vous invite pour un beau voyage. Donc, ça se passera le 3 octobre à 20h. L'entrée, elle s'élève à 5€ pour les adhérents, 6€ pour les non-adhérents, et ce sera gratuit pour les moins de 12 ans. Il est toujours préférable de réserver, voire même, on peut même acheter les places sur Payasso. Le lien pour accéder au site de vente en ligne est disponible sur le site du centre leolagrange.fr. Donc n'hésitez pas à les réserver au préalable vos places, mais il sera aussi possible de les acheter sur place.
3: Et à côté de la maison de la jeunesse et de la culture, est-ce que vous aurez encore des places de disponibles dans certains ateliers ?
4: Oui, tout à fait. Nous avons encore plusieurs activités qui sont accessibles sans problème. On a dans un premier temps tout ce qui est expression, donc avec les cours de langue. On a de l'anglais, de l'allemand, de l'arabe. On a aussi des cours plus artistiques avec l'activité aquarelle, il y a encore de la place, on a encore de la place pour l'activité chant, pour le théâtre, pour tout ce qui est création bébé, création numérique. On a encore beaucoup de place pour toutes les activités ados qui sont gratuites. En plus, celle-ci, il y a juste besoin d'être adhérent au centre. On a encore de la place dans les cours de musique. On a aussi un cours de hip-hop qui vient de commencer cette année pour les ados où il y a encore plein de place. Donc n'hésitez pas, vraiment, il y en a encore pour tous les goûts, toutes les envies. La programmation est riche et variée et vraiment, nous n'attendons que vous.
3: Nous poursuivons avec le centre de loisirs. Qu'est-ce que vous allez proposer durant ces semaines ?
4: Donc, sur ces deux semaines de centre de loisirs, on va avoir deux thématiques différentes. Donc, sur la première semaine, ce sera une mission numérique. Donc, une semaine pour jouer, créer, relever des défis, explorer le monde numérique autrement. Avec notamment une visite d'un tiers-lieu qui s'appelle Mon la Recyclerie, qui va proposer plein d'activités aux enfants. La deuxième semaine, elle, sera consacrée aux grandes découvertes. Donc, une semaine pour explorer, expérimenter, partir à la découverte des grandes choses qui ont changé le monde. Et la visite de cette semaine sera au Jardin Botanique Jean-Marie Pette.
3: Alors, quelles seront les modalités pour s'inscrire ?
4: Donc, pour s'inscrire, vos enfants, vous pouvez soit vous présenter directement à l'accueil du centre Léo Lagrange, ou alors vous pouvez télécharger le bulletin d'inscription directement sur notre site internet centreleolagrange.fr. Il est possible de s'inscrire jusqu'à 15 jours avant le début des vacances, mais même si vous inscrivez quelques jours avant, ça sera possible. C'est juste au niveau des repas où ça pourrait être compliqué, puisque nous avons besoin de réserver les repas à l'avance.
3: Alors avant de se quitter, on va vous demander de nous rappeler où l'on peut retrouver toutes ces informations.
4: L'intégralité des informations qu'on vient d'aborder est disponible sur notre site internet centreleolagrange.fr et c'est dans la rubrique accueil. Vous tombez sur toutes les informations qui sont

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1: Bienvenue dans ce bulletin de météo. On s'intéresse au temps de ce lundi 28 septembre. C'est le 271e jour de l'année et on souhaite une bonne fête au Venceslas. Ce lundi, le temps est changeant, souvent nuageux, avec une douceur marquée au gré du vent de sud. La fiabilité de la situation est assez bonne. Dès les premières heures, le ciel est bien encombré sur les trois secteurs. L'après-midi, la couche nuageuse reste en place avec peu d'éclaircies sur l'ensemble du territoire. En soirée et dans la nuit, le ciel demeure tout aussi gris d'ouest en est. Passons aux températures. En minimale, les valeurs repartent nettement à la hausse, entre 15 et 17 degrés du nord au sud du département. Et au plus fort de la chaleur, les températures restent proches des valeurs de la veille. On relève 24 à 25 degrés sur les reliefs et de 26 à 29 degrés de la cité de l'image vers l'ouest vosgien. Côté vent, il souffle de secteur sud de manière modérée, avec des pointes à 40 km/h vers Épinal, Xertigny et les hauteurs géromoises. Il devrait perdre en intensité au cours de la soirée. Pour la journée du lendemain, mardi, le ciel devrait s'entourir et les nuits redevenir plus fraîches. On commence par s'intéresser au ciel. La matinée devrait rester partiellement couverte des Hautes-Vosges aux plaines de l'Ouest. Quelques éclaircies pourraient percer au fil de l'après-midi, des hauteurs au bassin de la Meuse. Le ciel devrait rester nuageux en soirée comme dans la nuit sur tous les secteurs et il restera bien sec. Qu'en est-il du mercure ? Les minimales devraient perdre un peu de terrain, de 13 degrés vers Mirecourt jusqu'à 16 degrés sur les hauteurs et la plaine néocastrienne. Au plus chaud, peu de changements avec 25 à 28 degrés des Hautes-Vosges vers l'ouest vosgien. Et pour le vent, il devrait se maintenir au sud et rester modéré avec des pointes à 40 km/h vers Neufchâteau et la

0: plaine vitelloise. Pour les jours suivants, la douceur devrait se maintenir jusqu'à jeudi. En effet, le vent de sud devrait se renforcer et apporter avec lui une dégradation pluvieuse accompagnée d'une chute marquée du thermomètre. D'ici là, retrouvez toutes vos prévisions locales et l'évolution du temps sur radiocristal.org.
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0: bienvenue dans ce nouveau magazine consacré à la thématique culturelle. Et durant ces prochaines minutes, on va s'intéresser au festival Histoire d'en rire qui a lieu sur la communauté de communes Terre d'Eau. Pour en parler, je suis en compagnie de Jean-Marc Lejuste. Bonjour.
1: Bonjour.
0: Vous êtes vice-président délégué à la communication, la culture et au sport pour la communauté de communes Terre d'Eau.
1: C'est ça.
0: Et vous êtes venu en compagnie de Laurence Jacquet. Bonjour.
2: Bonjour.
0: Vous êtes, vous, présidente d'Elixir Diffusion qui est chargée de la programmation de ce festival, Festival Histoire d'en rire.
2: Absolument.
0: Alors, on va entrer dans quelques instants dans le détail de cette programmation, mais j'aimerais qu'on puisse revenir un petit peu sur l'histoire de ce festival qui célèbre cette année sa 9e édition. Quels ont été les éléments qui ont fait qu'on a abouti à l'idée de mettre en place ce festival, monsieur Lejuste?
1: Donc effectivement, sa création date de l'année 2017 par mon prédécesseur, monsieur Luc Gérec, qui était aussi vice-président délégué à la culture à la commune Terre d'Eau. Et vous savez que dans nos Vosges et surtout dans notre secteur de Terre d'Eau, nous avons deux gros pôles urbains avec Vittel, Contact Civil qui ont une programmation qui est très riche. Alors qui certes attire des gens de la commune et des communes en particulier de Vittel, Contact, mais aussi du monde rural. Mais l'idée, le souhait était de faire venir cette culture directement dans les pôles ruraux. Comme à l'époque, à une certaine époque, j'avais été directeur d'un festival qui permettait de présenter à la fois des lieux culturels importants et en même temps des créations musicales originales, là aussi dans des églises très petites et surtout très rurales. C'était vraiment le but que nous avions mis en place. Et avec ce festival Histoire d'en rire, c'est un peu la même chose, sauf que là on n'est pas sur du patrimoine et sur de la culture au sens grande musique ou création musicale, on est sur quelque chose de beaucoup plus festif, de beaucoup plus agréable peut-être pour certaines personnes, en tout cas plus facile d'accès, avec par le biais du rire tout simplement, et en faisant venir un grand nombre de comédiens, ou certains déjà très connus, ou d'autres en devenir, pour apporter à nos communes rurales une offre assez exceptionnelle, faut le dire, pour pouvoir amener. C'est une forme de culture aussi, cette culture au plus près des habitants.
0: Vous avez choisi de faire cette programmation de façon itinérante, c'est-à-dire que chaque année, il y a des communes qui sont retenues. Ce ne sont jamais les mêmes. Vous tournez un petit peu partout dans la communauté de communes et vous proposez comme ça des lieux. Évidemment, il faut qu'il y ait des salles pour pouvoir accueillir ces spectacles, mais des lieux qui chaque année vont changer et vont permettre de mettre en avant aussi ces territoires.
1: Oui, c'est un peu notre limite. La capacité des salles. D'abord parce que ce festival a une courbe de progression qui est assez spectaculaire. Nous en reparlerons tout à l'heure si vous le voulez bien. Et donc cette courbe bien nous incite à aller chercher des salles qui sont capables d'accueillir une jauge minimale d'une centaine de personnes au moins. Les années précédentes, les éditions précédentes, alors je ne parle pas de 2025, mais les éditions avant 2025, il n'y avait qu'une soirée, un samedi, et on s'est rendu compte qu'il y avait beaucoup de frustration parce qu'il y a beaucoup d'appelés, peu d'élus pour rentrer dans les salles et on est obligé de se conformer à la sécurité de ces salles. Donc c'est pour ça que dès 2025, on a proposé un doublement sur le vendredi et sur le samedi, histoire d'offrir une capacité plus grande. Donc c'est un signe de succès et c'est pour cela qu'on est obligé de parfois revenir sur certains villages très régulièrement parce que nous n'avons pas une offre énorme. Je le rappelle, nous sommes dans un territoire rural et peu de petites communes de 300, 400 habitants peuvent s'engager sur des grandes salles parce que ça a des frais, ça a des coûts et puis ils n'en voient pas forcément tout de suite l'utilité.
0: Bien entendu. Mais on voit aussi, vous l'avez dit, une progression et je pense qu'on va s'intéresser à cela maintenant depuis, entre sa création et aujourd'hui. Comment le festival a-t-il progressé? Puis ensuite on fera un petit bilan de l'édition 2025 si vous le voulez bien.
1: Eh bien, la progression a été toujours en hausse. Il n'y a pas eu de stagnation. Pour vous donner juste quelques précisions, mais en 2022, on était autour de 700 spectateurs et on a quasiment doublé puisqu'on est à 1250 spectateurs en 2023. Donc, ça fait au moins plus 80% d'augmentation. Et c'est pour ça que à chaque fois que l'on faisait le bilan, puisque je n'étais pas vice-président, mais je faisais partie de la commission en question, et à chaque fois on faisait le bilan et on était toujours un petit peu gêné parce que il y avait des refus, il y avait parfois des petites des petits écarts sur la sécurité. Donc, c'est pour ça que nous avons mis en 2024 en place un système de réservation. Et puis, en 2025, comme je vous l'ai dit, eh bien, on joue deux fois. Donc, une progression qui est assez intéressante pour un secteur rural comme le nôtre.
0: Et puis un festival, hein, on ne l'a pas encore dit, mais qui s'étale sur une période de plusieurs semaines, puisque on débute au mois d'octobre, tout début octobre, et on termine mi-novembre pour cette année. Chaque année, ça s'étale sur plusieurs semaines avec des représentations, donc chaque week-end, et vous l'avez dit, deux représentations par spectacle pendant le week-end.
1: Oui, on essaye de contrecarrer les grosses productions qui peuvent avoir lieu au printemps et à l'été sur les villes thermales, et le secteur d'octobre-novembre, avec l'arrivée de l'automne, qui est une période peut-être un petit peu moins rigolote, même si on peut rire à travers Halloween. Mais en tout cas, on est sur une période un petit peu moins rigolote. Donc, faire un festival du rire à l'automne, ça ne nous paraît pas du tout décalé. Et donc, c'est pour cela que nous avons plutôt choisi cette période où c'est plus calme dans le secteur aussi. Il y a moins de grandes programmations sur Vitel Contrax. Donc, on s'est orienté assez vite sur l'automne. Et puis, comme on essaye de faire un festival qui tiennent la route, eh bien, il nous faut plusieurs dates. Donc, c'est pour ça qu'on s'étale sur octobre et la moitié du mois de novembre.
0: Toute une programmation dont vous avez confié les rênes depuis l'année dernière à Elixir Diffusion, qui est représentée aujourd'hui par sa présidente Laurence Jacqueret, et qu'on va entendre dans quelques instants pour la seconde partie de ce magazine afin de découvrir le programme. Alors, à tout de suite sur nos ondes pour la deuxième partie de ce magazine.
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0: deuxième partie de ce magazine culturel consacré à la thématique du festival Histoire d'en rire, organisé sur la communauté de communes Terre d'Eau, en compagnie de Jean-Marc Lejuste, vice-président délégué à la communication, la culture et au sport, et surtout à présent en compagnie de Laurence Jacqueret. Je rappelle, vous êtes la présidente d'Elixir Diffusion qui s'est vue donner, confier cette mission de porter la programmation intégrale de ce 9e festival Histoire d'en rire. Alors, avant d'entrer dans les détails de ce festival, je vous propose de nous rappeler qu'est-ce que c'est Elixir Diffusion.
1: Alors Elixir Diffusion est donc une structure de diffusion de spectacles, de diffusion de spectacles très variés, puisqu'on est autour du théâtre, ça peut être du théâtre classique, ça peut être du théâtre d'humour dans différents genres, ça peut être donc de l'humour visuel avec uniquement donc des spectacles. Je pense à Patrick Côté-Moine, par exemple, qui n'est pas encore venu ici, mais qui c'est une découverte absolument incroyable. De l'humour musical, de l'humour, ça peut être donc de la magie, du mentalisme, voilà. Donc on essaie en fait d'avoir une programmation et une diversification qui permet en fait à la population, et notamment à la population de la communauté de communes Terre d'Eau, variée, familiale, et qui permet vraiment à chacun des membres de la famille de passer un bon moment, d'avoir des lectures différentes en fonction des spectacles, bien évidemment, mais en tout cas de toucher vraiment un public extrêmement varié et complet. Et pour nous, c'est ça aussi le spectacle, c'est d'aller à la rencontre des habitants. Pour les comédiens, c'est extrêmement important aussi, et tous ceux qui vont circuler sur le festival Terre d'Eau, qui l'ont fait les années passées et vont le faire encore cette année en 2027 sur les 7 semaines, sur les 7 week-ends, sont vraiment extrêmement attachés aussi à ce partage avec le public, à ce partage de genre, à ces échanges qui sont extrêmement constructifs et qui nous nourrissent aussi, nous. Parce que moi, ces comédiens me nourrissent depuis 1990, ça fait quelques années, ce qui me permet d'avoir un petit carnet d'adresses intéressant et aussi de construire toute cette programmation autour de tous ces gens absolument incroyables.
0: Alors justement, venons-en sur cette construction. Combien de temps et comment fait-on pour construire un festival d'humour comme celui-ci?
1: Alors ce festival d'humour, il faut que j'y réfléchisse en moyenne entre 18 et 24 mois à l'avance. C'est-à-dire que je sensibilise déjà quand je trouve beaucoup de spectacles à Avignon pendant le festival. Et comme je vous le disais tout à l'heure, j'ai un carnet d'adresses aussi qui me permet de recontacter des comédiens et de les voir aussi dans d'autres formats, je dirais, qu'Avignon. Mais en tout cas, c'est vraiment ma principale source de beaux spectacles à trouver à ces Avignon. Et donc, effectivement, c'est entre 18 mois et 2 ans. Et là, le fait aussi que maintenant on soit passé sur un format à 2 jours par week-end, et ben ça permet de faire venir effectivement des comédiens comme Alexandre Pell qui ne seraient pas forcément déplacés sur une seule date. Donc ça nous permet aussi de... Voilà, donc j'en parlerai un tout petit peu plus tout à l'heure. Mais en tout cas, c'est un vrai plaisir aussi de travailler avec... de pouvoir travailler, de proposer avec ce type d'institutionnel comme la communauté de communes Terre d'Eau. Et c'est très riche. Donc ça, c'est très bien.
0: Alors justement, on va découvrir maintenant cette programmation. Vous avez déjà donné, entre guillemets, la tête d'affiche. On peut quand même rappeler qui est Alexandre Pell avant de présenter son spectacle?
1: Alors Alexandre Pell, il a été connu dans les années 80 avec notamment l'écriture des Nuls, des Guignols, évidemment de Caméra Café, dont il était un grand comédien et permanent. Et il a écrit aussi pour Groland. Enfin, il continue beaucoup à écrire d'ailleurs. Donc, je ne citerai pas pour qui il écrit, mais en tout cas, il écrit beaucoup. Il a toujours une écriture absolument hyper ciselée, pointilleuse et incisive. Et il va très loin. Donc, c'est ça qui est exceptionnel. Et effectivement, démarrer par Alexandre Pell, ça avait un côté aussi. On démarre très fort.
2: Voilà. Oui, et juste pour vous préciser, parce que c'est vrai que je suis un grand fan de Caméra Café, c'est le comptable en fait, c'est le comptable un peu la tête de turc que tout le monde, donc il est très drôle effectivement, oui.
1: Absolument.
0: Un personnage qui a beaucoup d'humour à l'écran mais aussi dans la vie visiblement, puisque ça ne s'arrête pas à Caméra Café. Il porte donc un spectacle, le même, je dirais, le Pelletacle.
1: Le pelletacle. Le pelletacle. On n'hésite pas. Alexandre n'hésite pas, en tout cas. Et effectivement, ça fait déjà quelques seuls en scène, quelques one qui l'écrit. Je crois qu'il est à son 7e ou 8e spectacle en seul en scène. Et c'est incisif, c'est très drôle, tout le monde y trouve son compte. Enfin, c'est un vrai bonheur. Et c'est un garçon, c'est un monsieur absolument charmant, exceptionnel. Et ça fait du bien aussi pour ce type de rencontre.
0: Alors, sont les premières dates. On va rappeler quand est-ce que ça va avoir lieu et à quelle heure?
1: Alors, 2 et 3 octobre. Donc, 2 et 3 octobre à Mandres-sur-Vair à 20h30. Et donc, venez très nombreux. Et n'hésitez pas, si quelquefois on refuse deux salles, on reviendra l'année prochaine. Je plaisante.
2: Oui, monsieur. Et puis, juste préciser, parce que je ne l'ai pas dit, mais c'est gratuit.
0: Et on va y venir dans quelques instants, parce que toute cette programmation, effectivement, c'est la communauté de communes qui la prend en charge pour la proposer à sa population. On va poursuivre sur la date suivante, donc on saute au week-end suivant.
1: Donc le week-end suivant, c'est-à-dire vendredi 9 et samedi 10 octobre, là on a une comédie qui s'appelle Tout le bonheur du monde, avec deux comédiennes pétillantes et que j'adore, et que j'ai découvert donc dans ce spectacle à Avignon Avignon 2025. Belle création, belle écriture, quiproquo de deux femmes qui se rencontrent dans un hypermarché, dans un grand magasin, pardon, le soir, la nuit. Bref, il va se passer des tas d'aventures, d'événements improbables, et évidemment, je ne vous en dis pas plus. Mais c'est un très joli moment aussi d'humour et sympa. Vraiment.
0: Et donc, ça va avoir lieu où?
1: Et ah oui, voilà une très bonne question. C'est à Saulx-sur-les-Bunievilles. Donc, tout le bonheur du monde à Saulx-sur-les-Bunievilles, 9 et 10 octobre.
0: Et toujours à 20h30. On poursuit avec un spectacle toujours aussi dans l'humour, hein, bien entendu. C'est le thème de ce festival pour le week-end de la mi-octobre.
1: Oui, absolument. Donc, vendredi 16 et samedi 17 octobre, une comédie que beaucoup maintenant d'habitants de la communauté de communes Terre d'Eau connaissent, puisqu'il est auteur et comédien, c'est Jean-Christophe Barque. Et le public, et les élus, et les administrateurs de la communauté de communes le réclament. Là, je pense qu'on va presque avoir épuisé son répertoire de comédie, mais c'est toujours un vrai bonheur de le retrouver. C'est pétillant, c'est drôle, c'est bien fait, c'est bien écrit. Donc c'est Jean-Christophe Barque et Cécile Thébault dans L'Emmerdante. Voilà, L'Emmerdante, ça donne une petite tonalité. Et donc voilà, c'est Mathilde, une jeune militante, caractère fougueux, elle en garde à vue pour la xième fois. Donc Jean-Christophe Barque est le policier qui la reçoit pour la xième fois. Et là, il va se passer des trucs aussi assez invraisemblables. Et c'est très sympa, et c'est très drôle, et c'est très bien fait.
0: C'est donc, à venir découvrir. Donc pour cette mi-octobre, on va rappeler où est-ce que ça va avoir lieu?
1: Oui, absolument, à Remoncourt. Donc Remoncourt à 20h30, les 16 et 17 octobre.
0: Et voilà donc pour cette troisième date, ce troisième week-end dans le cadre de ce festival Histoire d'en rire, 9e édition. Il reste encore pas mal de programmes à vous présenter jusqu'à la mi-novembre. Je vous propose pour cela qu'on se retrouve dans la troisième partie de ce magazine, toujours en votre compagnie, Laurence Jacquet. Je rappelle, vous êtes la présidente d'Elixir Diffusion qui est chargée de la programmation de ce festival. Alors à tout de suite sur nos ondes.
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1: Troisième partie de ce magazine culturel consacré à la thématique du festival Histoire d'en rire porté par la communauté de communes Terre d'Eau. Sa programmation est organisée par Elixir Diffusion et nous sommes en compagnie de sa présidente Laurence Jacquerey qui nous détaille justement l'intégralité de ses spectacles. À vos côtés Laurence, je le rappelle, Jean-Marc Lejuste, vice-président délégué à la communication, la culture et au sport pour la communauté de communes Terre d'Eau. Alors ensemble on avance dans cette programmation, on est arrivé jusqu'à la mi-octobre, on attaque donc le week-end qui suit avec un sujet sur les vacances pendant les vacances.
2: Oui, absolument, vacances obligatoires. Sauf que ça a peut-être une connotation un tout petit peu différente, puisque là, le monsieur qui est un acharné du boulot, et vous avez tous entendu parler du burn-out, et là, il est en plein dedans. Et Bruno Bachot et Élodie Boulot sont deux comédiens absolument sublimes qu'on va découvrir dans cette comédie de Bruno Bachot. Et lui, donc burn-out, il se retrouve en hôpital psychiatrique, sauf qu'il n'arrive absolument pas à décrocher évidemment de son PC qui est son ordinateur, qui est sa raison d'être et sa raison de vivre. Et sans ça, mais comment je vais faire pour demain me lever? Donc ça va être des moments assez croustillants, assez incroyables, et pas que. Parce qu'il y a aussi de la poésie, il y a aussi de la réflexion. C'est super bien fait, c'est très drôle. Et évidemment, ça se finit en beauté. Donc voilà, c'est 23-24 octobre, c'est à Dombrot-sur-Vair et donc vacances obligatoires à 20h30.
3: Et vous avez sous-titré « Comédie post-burnout ».
2: Absolument.
3: Ensuite, on termine ce mois d'octobre avec les deux dernières dates du mois pour un nouveau spectacle, un one-man show.
2: Oui, alors vendredi 30 et 31 octobre avec Marc Tournebeuf, que j'ai découvert lui aussi l'an dernier, 2025, Avignon 2025. Un jeune comédien qui m'a complètement bluffé. C'est une des meilleures découvertes que j'ai faites en seule en scène sur ces 10 dernières années, pardon. Et j'hésite pas. C'est une très très belle écriture. Il est bluffant, il est étonnant. Je vais pas en dire trop parce qu'il a une écriture qui est vraiment incroyable et on s'y attend absolument pas. Donc n'hésitez pas à venir découvrir donc Marc Tournebeuf dans L'Impatient. C'est à Montureux-le-Sec. C'est 30 et 31 octobre à 20h30 et c'est juste un moment de dingue. L'impatient parce qu'il est impatient de réussir dans le spectacle, au cinéma, au théâtre et voilà. Et ça prend des tournures incroyables.
3: Donc à venir découvrir pour ce dernier spectacle du mois d'octobre et on attaque le mois de novembre.
2: Donc le mois de novembre, on l'attaque, on n'hésite pas avec le Tantaliste. Donc 6 et 7 novembre, c'est un croisement entre un magicien et un mentaliste. Et c'est très drôle parce que il nous emmène là où on l'attend absolument pas. Et c'est vraiment très interactif. Les petits, les grands, les moyens vont y prendre un plaisir fou. C'est plein de couleurs, c'est plein de rythmes, c'est très différent et j'adore faire ça parce que c'est vraiment aussi la preuve qu'on essaie de faire une programmation très diversifiée et qui apporte vraiment des genres très différents par rapport à la population du festival de Terre d'Eau. Voilà.
3: Et donc, quand est-ce que ça va avoir lieu et où?
2: Donc, 6 et 7 novembre à Aulnois, donc à 20h30. Donc, Aulnois, 6 et 7 novembre.
3: Et puis, les dernières dates pour accueillir, j'ai envie de dire, la plus grosse configuration du festival, ce sera pour la conclusion avec une parodie musicale.
2: Alors, c'est une parodie musicale parce que, alors, Génération Barbeur, c'est les Barbershop Quartet sont nés dans les années 90. C'est une formation qui a donc c'est a cappella, ça fait suite en fait au barbershop
3: à l'américaine
2: musiques, l'américaine et donc c'est vocal, donc c'est quatre comédiens chanteurs sur scène qui chantent a cappella, qui miment qui surtout bruitent, qui font du bruitage. Xavier Bessec est excellent dans ce domaine. Et il nous embarque dans un univers absolument incroyable avec des écritures de textes sublimes. Et je pensais pas sincèrement qu'ils allaient accepter. Je suis très contente parce que c'est exceptionnel. Ils font des très grandes scènes. Ils font des 2-3 000 places en salle. Et ils ont accepté de venir parce qu'on se connaît depuis le départ. Je suis très émue, mais vraiment, je suis très, très émue de finir avec eux. C'est à Saint-Ouen-les-Parets. C'est 13 et 14 novembre. Et donc, c'est un moment de chant, de musique, drôle évidemment, qui est absolument exceptionnel. Donc voilà, c'est à Saint-Ouen-les-Parets, 13-14 novembre, Génération Barbeur, ne le ratez surtout pas.
3: Et à 20h30, comme les autres spectacles, je vous propose de conclure, Jean-Marc Lejuste, en nous rappelant les aspects pratiques. Vous l'avez dit, c'est en entrée libre, mais il y a une petite spécificité, hein. Il faut réserver pour pouvoir obtenir sa place. Comment ça se passe? Il y a cette petite particularité qu'il faut préciser à nos auditeurs.
4: Alors oui, déjà rappeler que quand même c'est un gros investissement de la part de la comté de communes, Terre d'eau, qu'elle offre à ses habitants. C'est pas un budget, c'est pas un petit budget, hein. Vous avez vu la qualité que Elixir Diffusion nous propose, et nous vous remercions énormément en tant que président, vice-président, pardon, de la comté de communes. Merci beaucoup. Parce que sans vous, nous avons déjà un petit peu de recul avec les années précédentes. Ça devenait de plus en plus compliqué pour avoir des gens de qualité, pour avoir des gens connus et aussi pour pouvoir les faire venir. Donc un grand merci à vous, parce que sinon on n'y arriverait pas. Et remercions aussi donc l'engagement de la communauté de communes dans la culture, dans ce festival. Alors oui. Vu que nous sommes un peu victimes de notre succès, nous avons choisi de mettre en place, de garder le système de réservation. Donc ça se fera uniquement par SMS, qu'il faudra envoyer entre 9h et 17h. Alors je donne le numéro de téléphone, je le redonnerai deux fois s'il le faut. Donc au 06 83 85 85 35, donc 06 83 85 85 35, avec sur le SMS les noms, prénoms, commune d'habitation, nombre de personnes qui seraient susceptibles de venir, le nom du spectacle bien sûr, parce que sinon on ne saura pas où on en est, ainsi que le soir choisi, donc vendredi ou samedi.
3: Alors on rappelle qu'il y a aussi un créneau dans lequel il faut réserver, c'est uniquement à partir du lundi qui précède le spectacle, comme il y a un spectacle programmé chaque semaine, c'est plus simple aussi pour vous, pour vous y retrouver.
4: Exactement, oui, vous avez tout dit.
3: Et puis, on n'est pas obligé d'être habitant de la communauté de communes pour venir.
4: Ah ben non. D'ailleurs, les différents chiffres que nous avons montrent que c'est vrai qu'une grosse majorité, puisqu'environ 80% des spectateurs viennent du territoire de la CCTE, mais vous avez donc un pourcentage non négligeable d'une vingtaine de pourcents qui sont hors village et parfois même de très très loin. Nous avons des spectateurs qui viennent de Meurthe-et-Moselle, de Haute-Marne, de villes plus lointaines sans doute aussi liées à l'activité thermale de notre secteur. Donc oui, une entrée gratuite qui attire et qui permet à tous de passer de très très bonnes soirées en tout cas.
3: Eh bien, on arrive au terme de ce magazine. Je vous remercie tous les deux pour la présentation que vous venez de faire. Je vous laisse le mot de la fin, Laurence Jacquet, je rappelle, donc présidente d'Elixir Diffusion, chargée de la programmation.
2: Merci beaucoup. Je tiens à remercier vraiment toute la confiance qui m'est accordée par la communauté de communes Terre d'eau, par Émile qui est en charge de la direction de la communauté de communes, et Monsieur Lejuste qui vient de nous rejoindre en tant qu'élu et avec lequel j'ai beaucoup donc de plaisir à travailler, et je pense qu'on va faire encore une très très belle édition. Donc merci, vraiment un très grand merci à eux pour leur confiance, et très bon festival à tous, et on se retrouvera chaque semaine puisque j'y serai présente.
3: Et bien merci, voilà, à vous. Le rendez-vous est pris, je vous dis à tous les deux à très bientôt.
2: Merci, à très bientôt.
4: À très bientôt.
3: Ce magazine se termine ici, mais pour vous qui nous écoutez sur Radio Cristal, je vous le rappelle, vous pouvez le retrouver en podcast sur notre site internet. 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Moi, je vous dis à très bientôt sur cette même fréquence pour évoquer un nouveau thème avec un nouvel invité, mais toujours sur les ondes de Radio Cristal.
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Bien, bonjour à tous. Merci d'être sur les ondes de Cristal Radio pour votre émission Merci à l'accordéon, comme tous les dimanches de 11h à midi, avec des accordéonistes que vous connaissez ou peut-être que vous allez découvrir. Eh bien, en tout cas, on commence avec encore plus haut de Fabien Verreras et Le Dernier Paysan.

Ah, c'était un petit coup d'œil pour nos amis alsaciens. Alain Musichini, lui, nous fait penser à la Provence et justement, il nous interprète les marchés de Provence et quand on est en Espagne.

Allez, Colladera Alexandra Paris, suivi de Laurent Michelotto. Ben oui, on ne peut pas les voir l'un sans les autres. Allez.

Jean-Claude Borrelli à les corons. Et voici Émilie et Jérôme Mortet qui nous interprètent Olé et un petit Charleston qui détonne.

je vous en dis pas plus, mais c'est un secret encore. Émilie et Jérôme Mortet seront présents à la Bresse au 20e festival, 3e semaine de janvier. Retenez bien. Jean-Marc Torchi prend la suite du programme avec un petit bal tango.

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1: Eh bien, salut à tous. On espère que vous avez passé un agréable moment au son de l'accordéon. On se retrouve la semaine prochaine pour un nouveau numéro de Merci à l'accordéon sur les mêmes ondes Radio Cristal 107.3 Épinal 92.7 à Gérardmer, sur les autres ondes Centre-Ouest et sur internet www.radiocristal.org. Vous voulez en savoir plus sur votre serviteur? Eh bien, je vous invite à aller visiter mon site internet www.frédéric-buche.com. Sur ce, bon week-end et à la semaine prochaine, 11h. Salut, merci encore une fois de votre fidélité.

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1: Chers amis discophiles, bonjour. La semaine dernière, je vous proposais de redécouvrir quelques bonnes feuilles de l'intégrale discographique de Itzhak Perlman et je vous promettais de vous faire entendre un violoniste. Il ne s'agissait pas dans mon esprit de faire entendre un violoniste qui soit dans le même esprit, parce que chaque artiste est singulier, qui présente les mêmes caractéristiques. Et du coup, j'ai fouillé dans ma discothèque. Je vais prendre beaucoup de plaisir à vous faire, je pense, découvrir une violoniste, Tian Wai Wang, qui enregistre chez Naxos, un répertoire qui n'aurait pas déplu à Itzhak Perlman, qui d'ailleurs en a enregistré une partie. Je vais vous le faire découvrir dans un album Saint-Saëns, où il y a vraiment des choses très connues, comme l'introduction et Rondo Capriccioso, ou la Havanaise, mais jouée d'une façon très singulière. C'est une artiste que j'espère réentendre au disque, et peut-être au concert, qui sait. J'y trouve beaucoup d'élégance, de tempérament, et puis de noblesse, de justesse. Je vous propose donc de la découvrir dans ce plein album Saint-Saëns, avec successivement un caprice andalou, une œuvre que je ne connaissais pas du tout. La muse et le poète, ça c'est déjà plus connu, où elle est accompagnée par Gabriel Schwabe au violoncelle. Un morceau de concert, là encore c'est du très très peu connu. La Havanaise, jouée comme ça, aussi rapidement, en fait, elle nous démontre que la Havanaise c'est une habanera.